0: 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Laurent Blanchard.
1: Pas d'apaisement en vue cette nuit au Moyen-Orient. L'armée américaine poursuit ses frappes en Iran pour la 7e nuit consécutive. L'armée iranienne dit il y a quelques minutes avoir frappé des cibles militaires au Koweït et en Jordanie. Les gardiens de la révolution affirment quant à eux avoir stoppé à l'aide de missiles et de drones 4 navires qui tentaient de franchir le détroit d'Ormuz et annoncent également que 2 pétroliers auraient explosé et pris feu dans une zone minée. Par ailleurs, 8 personnes ont été tuées par une frappe israélienne à Nusayrat. Les faits se sont produits près d'un marché dans un camp de déplacés, indique hier la défense civile du territoire palestinien de Gaza. Nouvelle manifestation hier à Kiev devant le bureau de Volodymyr Zelensky. Le limogeage du ministre de la Défense Mikhaïlo Fedorov suscite toujours la colère. Les manifestants réclament sa réintégration alors que le président ukrainien a nommé hier le ministre de l'Intérieur sortant Ihor Klimenko à la tête du Conseil national de sécurité et de défense. Le groupe de construction Orion a mis fin à son activité à Genève, information de la RTS. Les 85 employés de la société s'inquiètent désormais pour leur avenir, d'autant qu'ils n'ont pas reçu leur salaire de juin. Une action collective est en préparation. Orion avait vu une croissance fulgurante en quelques années, mais a connu aussi une succession de petits événements comme des retards de chantier. La polémique enfle en Allemagne. Le chef des députés conservateurs Jens Spahn est appelé à la démission au sein même de son camp pour avoir eu avec son mari un enfant via une grossesse pour autrui aux États-Unis. Son parti, la CDU, l'Union chrétienne démocrate, y est opposé. La pratique est d'ailleurs interdite en Allemagne. En 2020, alors qu'il était ministre de la Santé, Jens Spahn avait même rejeté l'abrogation de l'interdiction de la GPA. Un mort et un policier blessé lors d'une fusillade dans le nord du Danemark, fait rare dans ce pays. Les faits se sont produits lors d'une intervention sur un incendie dans une zone industrielle. La personne décédée est un civil. Le tireur, lui, a été grièvement blessé. Mauro Schmidt au meilleur de sa forme hier sur le Tour de France. Le Zurichois remporte au sprint la 13e étape à Belfort. Premier vrai succès en tout cas sur la grande boucle après une 2e place l'an passé à Toulouse. « J'ai travaillé extrêmement dur pour cette victoire », a-t-il déclaré. On passe à la montagne d'ailleurs ce samedi, 155 km entre Mulhouse et le Markstein-Fellring avant une 15e étape qui amènera les coureurs en France voisine dimanche, arrivée en Haute-Savoie avec un passage par le Salève. Et toujours beaucoup de monde cette nuit sur le chemin des vacances. Toujours 7 km de bouchons actuellement entre Hersfeld et le portail nord du tunnel du Gothard. Plus d'une heure d'attente donc en direction du Tessin. Patience depuis la Suisse romande. Il est conseillé d'ailleurs de passer par l'autoroute A9 via le Grand Saint-Bernard ou le Simplon. Et puis, temps ensoleillé pour ce week-end et généralement sec. En matinée, des cumulus en montagne et en plaine dès la mi-journée. Quelques averses et des orages isolés en fin d'après-midi. Il fera jusqu'à 27 degrés.
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Et attention, si vous êtes actuellement sur la route, un véhicule roule actuellement à contresens sur l'autoroute A13, San Bernardino Quar, entre Thuis Nord et Rottenbrunnen. Quelle que soit votre direction, rabattez-vous impérativement sur la voie de droite et ne dépassez sous aucun prétexte. Je répète, un véhicule roule actuellement à contresens sur l'autoroute A13 entre San Bernardino et Quar, entre Thuis Nord et Rottenbrunnen. Quelle que soit votre direction, rabattez-vous impérativement sur la voie de droite et ne dépassez sous aucun prétexte.

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1: Un véhicule roule actuellement à contresens sur l'autoroute A13 San Bernardino-Coire entre Thuzis Nord et Rottenbrunnen. Quelle que soit votre direction, rabattez-vous impérativement sur la voie de droite et ne dépassez sous aucun prétexte. Je répète, un véhicule roule actuellement à contresens sur l'autoroute A13 San Bernardino-Coire entre Thuzis Nord et Rottenbrunnen. Quelle que soit votre direction, rabattez-vous impérativement sur la voie de droite et ne dépassez sous aucun prétexte.

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1: Laurent Blanchard.
2: Les bombardements s'intensifient au Moyen-Orient pour la 7e nuit consécutive. Les frappes américaines ont fait 3 morts dans le sud de l'Iran. La République islamique réplique en visant plusieurs cibles militaires au Koweït et en Jordanie. Les gardiens de la Révolution disent quant à eux avoir stoppé à l'aide de missiles et de drones 4 navires qui tentaient de franchir le détroit d'Ormuz et annoncent également que 2 pétroliers auraient explosé et pris feu dans une zone minée. Le secrétaire général de l'ONU, Antonio Guterres, a lui jugé hier inacceptable les attaques contre les infrastructures civiles au Moyen-Orient. L'Iran accuse les États-Unis d'avoir visé ses réseaux de transport et de télécommunications. Les États-Unis n'ont pas confirmé. Par ailleurs, au Koweït, une centrale électrique et de dessalement d'eau ont été touchées par une attaque iranienne, selon l'Émirat. L'inquiétude demeure autour de la finale du mondial de football dimanche près de New York. La fumée des incendies au Canada ont plongé hier plusieurs métropoles américaines dans un épais voile de pollution. La situation semble toutefois s'améliorer avant la finale qui opposera l'Espagne à l'Argentine dans le New Jersey. Une situation qui a en tout cas irrité le président américain sur son réseau social. Donald Trump tire à boulet rouge sur le Canada, qu'il tient pour responsable du fait qu'il n'entretiendrait pas correctement ses forêts, selon lui. Au Venezuela, le bilan du séisme s'élève désormais à plus de 5000 personnes décédées. Le gouvernement annonce par ailleurs cette nuit avoir obtenu du Fonds monétaire international le déblocage de 346 millions de dollars, somme qui pourrait permettre de financer donc la reconstruction des régions dévastées. À Genève, les chauffeurs d'Uber seront désormais salariés et planifiés. Le canton a réussi à imposer sa volonté après plusieurs années de bras de fer. La société genevoise MITC, qui emploie donc la majorité des conducteurs Uber, a annoncé sa mise en conformité, révèle hier 20 minutes. Dans Forum, la conseillère d'État chargée de l'économie Delphine Bachmann s'en félicite et estime que le modèle continuera toutefois d'exister. Joan Mozambi quitte le SC Fribourg et la Bundesliga pour Aston Villa. La révélation suisse du mondial a décidé de franchir un nouveau cap dans sa carrière en rejoignant finalement le 4e de Première Ligue. Le Genevois, formé à Servette, était pressenti à Newcastle.
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2: Un véhicule roule actuellement à contresens sur l'autoroute A13, San Bernardino-Coire, entre Thuzis Nord et Rottenbrunnen, quelle que soit votre direction. Rabattez-vous impérativement sur la voie de droite et ne dépassez sous aucun prétexte, je répète. C'est donc un véhicule qui roule actuellement à contresens sur l'autoroute A13, San Bernardino-Coire, entre Thuzis Nord et Rottenbrunnen, quelle que soit votre direction. Rabattez-vous impérativement sur la voie de droite et ne dépassez sous aucun prétexte. Et puis, toujours pas d'amélioration sur la route des vacances désormais. 8 km de bouchons actuellement sur l'axe Lucerne-Chiasso cette nuit, donc entre Estfeld et le portail nord du tunnel du Gothard. Et maintenant donc jusqu'à 1h20 d'attente en direction du Tessin. Et un petit mot de la météo, c'est un temps assez ensoleillé qui vous attend pour l'ensemble du week-end. Généralement sec ce matin en Suisse romande, des cumulus cet après-midi en montagne et en plaine, des averses et des orages isolés en fin de journée. Il fera jusqu'à 27 degrés.
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1: Et une bonne nouvelle sur la route, il n'y a plus de danger lié au contresens annoncé précédemment sur l'autoroute A13 San Bernardino-Coire entre Thuzis Nord et Rottenbrunnen. Bonne route.

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1: Les bombardements s'intensifient au Moyen-Orient pour la 7e nuit consécutive. Les frappes américaines ont fait 3 morts dans le sud de l'Iran. L'armée dit par ailleurs avoir frappé des dépôts d'armes souterrains. La République islamique réplique en visant plusieurs cibles militaires au Koweït et en Jordanie. Les gardiens de la Révolution disent quant à eux avoir stoppé à l'aide de missiles et de drones 4 navires dans le détroit d'Ormuz et annoncent également que 2 pétroliers auraient explosé et pris feu dans une zone minée. À Gaza, 8 personnes ont été tuées dans une frappe israélienne à Nusayrat. Les faits se sont produits près d'un marché, dans un camp de déplacés, indique hier la défense civile du territoire palestinien. Entre 800 et 1000 pompiers toujours mobilisés dans le sud-ouest de Paris, en forêt de Fontainebleau. L'incendie, aujourd'hui maîtrisé, a ravagé 2200 hectares. Il s'agit à présent de surveiller toute nouvelle reprise, en particulier aux alentours de l'autoroute A6, l'autoroute du soleil, comme elle se nomme, à l'occasion de ce week-end de départ en vacances. La vente de puff est à nouveau interdite dans le canton de Genève. Le temps que le tribunal fédéral examine le recours du Grand Conseil, il conteste une décision de la justice cantonale d'annuler l'interdiction de la vente de ces cigarettes électroniques jetables dans le canton. Dernière note de musique pour le Montreux Jazz Festival qui se termine ce samedi. L'organisation revendique déjà 250 000 spectateurs sur 16 jours. Un taux de remplissage de 91% pour les salles payantes à l'occasion de cette 60e édition qui accueillait entre autres Moby et Nick Cave. Et aussi 9,5 millions d'internautes qui ont pu visionner notamment gratuitement les 3/4 de la programmation. J'ai travaillé extrêmement dur pour cette victoire. Ce sont les mots de Mauro Schmid hier sur le Tour de France. Le Zurichois remporte donc au sprint la 13e étape à Belfort. Premier vrai succès en tout cas sur la grande boucle après une deuxième place. C'était l'an passé à Toulouse. Première victoire suisse aussi 6 ans après celle de Marc Hirschi. Une des vestes en cuir du patron de Nvidia, Jensen Huang, s'est vendue près $1 million hier soir à New York. La maison de vente Sotheby's avait estimé à $60 000 cette veste de la marque de luxe Tom Ford. 45 collectionneurs ont enchéri. À ce prix-là, pas de puce. En tout cas, pas de puce électronique. Les recettes de cette vente, qui équivaut à 775 000 francs au taux de ce matin, doivent aller au bénéfice de la Age Institute, une organisation à but non lucratif réunissant des personnes travaillant dans le domaine de la technologie, de la science et de la culture.
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1: Et si vous êtes actuellement sur l'axe Lucerne-Chiasso cette nuit, le bouchon atteint désormais 12 km entre Hersfeld et l'entrée nord du tunnel du Gotthard. Plus d'1h40 de bouchon en direction du Tessin depuis la Suisse romande. Il est conseillé de passer par l'autoroute A9 via le Grand Saint-Bernard ou le Simplon. Et un petit mot de la météo, temps assez ensoleillé pour ce week-end et généralement sec en matinée. Des cumulus en montagne et en plaine dès la mi-journée, quelques averses et des orages isolés en fin d'après-midi. Il fera jusqu'à 27 degrés.
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0: Après les informations, je vous retrouve en douceur. 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Laurent Blanchard.
1: Au moins 7 morts et 24 blessés cette nuit dans une attaque de drones ukrainienne contre un centre de logistique d'une petite ville de l'ouest de la Russie. La région de Moscou a quant à elle été visée par plus de 370 drones cette nuit. La plupart ont été abattus, indique ce matin le maire de la capitale. Nouvelle manifestation hier à Kiev devant le bureau de Volodymyr Zelensky. Le limogeage du ministre de la Défense, Mikhailo Fedorov, suscite toujours la colère. Les manifestants réclament sa réintégration alors que le président ukrainien a nommé hier le ministre de l'Intérieur sortant, Ihor Klimenko, à la tête du Conseil national de sécurité et de défense. Au Moyen-Orient, nouvelle nuit de bombardement, la 7e consécutive. Les frappes américaines dans le sud de l'Iran ont fait 3 morts. Réplique iranienne au Koweït, à Bahreïn et en Jordanie. À Genève, les chauffeurs Uber seront désormais salariés et planifiés. Victoire du canton. La société genevoise MITC, qui emploie la majorité des conducteurs Uber, annonce sa mise en conformité selon 20 minutes. Dans Forum, hier soir, la conseillère d'État chargée de l'économie, Delphine Bachmann, salue cette décision et estime toutefois que le modèle continuera d'exister. Genève, où le groupe de construction Orion a mis fin à son activité à Genève, donc information de la RTS. Les 85 employés de la société s'inquiètent désormais pour leur avenir, d'autant qu'ils n'ont pas reçu leur salaire de juin. Entre 200 et 1000 pompiers toujours mobilisés au sud-est de Paris, en forêt de Fontainebleau. L'incendie, aujourd'hui maîtrisé, a ravagé 2200 hectares. L'un des départs de feu serait dû à des étincelles lors de la réparation d'une glissière de sécurité sur l'autoroute A6. 2 ouvriers sont mis en examen. 2 autres départs sont volontaires. La polémique enfle en Allemagne. Le chef des députés conservateurs, Jens Spahn, est appelé à la démission au sein même de son camp pour avoir eu avec son mari un enfant via une grossesse pour autrui aux États-Unis. Son parti, la CDU, l'Union chrétienne démocrate, y est opposé et la pratique est d'ailleurs interdite en Allemagne. En 2020, alors qu'il était ministre de la Santé, Jens Spahn avait même rejeté l'abrogation de l'interdiction de la GPA. Et puis, dernière note de musique sur le Montreux Jazz Festival qui se termine ce samedi. L'organisation revendique déjà 250 000 spectateurs sur 16 jours. Un taux de remplissage de 91% pour les salles payantes à l'occasion de cette 60e édition qui accueillait entre autres Moby et Nick Cave.
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1: Le trafic se charge sur la route des vacances. Le bouchon atteint désormais 14 km sur l'axe Lucerne-Chiasso entre Hersfeld et l'entrée nord du tunnel du Gotthard. Plus de 2h20 d'attente en direction du Tessin. Depuis la Suisse romande, il est conseillé de passer par l'autoroute A9 via le Grand Saint-Bernard ou le Simple. Et c'est un temps assez ensoleillé pour ce week-end et généralement sec en matinée, des cumulus en montagne et en plaine dès la mi-journée. Quelques averses et des orages isolés en fin d'après-midi. Il fera jusqu'à 27 degrés.
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Je vous souhaite la bienvenue si vous venez de nous rejoindre sur RTS Espace 2. Nous allons commencer avec Mozart, son 19e concerto pour piano. Il est joyeux, lumineux. Le premier mouvement, Allegro, déborde d'énergie et d'optimisme. Mozart vient en effet de s'installer à Vienne comme pianiste-compositeur indépendant. Il donne des concerts, il a du succès, il est heureux.

Christian Zacharias joue et dirige depuis son piano l'orchestre de chambre de Lausanne. Une version d'une vivacité, d'une grande élégance. Christian Zacharias a cette clarté mozartienne, ce toucher léger qui fait chanter chaque note de ce premier mouvement du 19e concerto pour piano de Mozart. Une mélodie principale d'une simplicité désarmante, presque enfantine, mais Mozart la développe avec ce génie remarquable. Une façon lumineuse et joyeuse de commencer cette journée, comme si Mozart nous disait « profitons-en ». On écoute la musique de Handel sur RTS Espace 2 dans l'émission « En douceur ». C'est l'air de Cléopâtre tiré de Jules César.

Handel et un de ses plus beaux airs d'opéra, Vadoro Pupie, je vous adore aux yeux, chanté par Cléopâtre dans Jules César. Dans cette scène, Cléopâtre cherche à séduire César. Elle se présente à lui comme la déesse Vénus, entourée de 9 muses qui jouent des instruments. Elle chante cet air d'une sensualité importante. Je vous adore aux yeux, flèche de l'amour. Vos étincelles sont agréables, plus que les éclairs et les étoiles. Vous avez entendu la soprano Maria Bayo avec l'ensemble Capriccio Stravagante que dirigeait Skip Sempé. Nous poursuivons cette émission en douceur sur RTS Espace 2 avec Schubert. C'est le scherzo de son 15e quatuor.

Le scherzo signifie plaisanterie en italien. Ici, il est tout sauf léger. C'est une musique d'une violence presque sauvage, avec ses accents brutaux, ses rythmes qui martèlent. On est loin des scherzos gracieux de Haydn ou de Mozart. Celui-ci, il est de Schubert, tiré de son 15e quatuor à cordes en sol majeur, Deutsch 887, et joué par le quatuor à vive. Nous poursuivons cette émission en douceur avec une élégie, celle pour violoncelle de Gabriel Fauré, l'opus 24.

Une élégie est un poème de lamentation et cette musique porte en elle une tristesse profonde. Le violoncelle chante une mélodie d'une beauté déchirante, pleine de nostalgie, de regrets. Il y a aussi une section centrale plus agitée, presque violente, comme si la douleur explosait. C'était l'élégie pour violoncelle et orchestre opus 24 de Gabriel Fauré qui traversait une période difficile quand il a composé cette pièce, des problèmes sentimentaux, des doutes sur sa carrière. Et cette élégie est un cri du cœur, une confession musicale. Vous avez entendu l'orchestre de Bretagne avec en soliste Henri Desmarquettes. Voici sur RTS Espace 2 une musique plus légère. C'est celle de Chabrier, Emmanuel Chabrier. Des pièces pittoresques. Chabrier qui écrit des tableaux. Ici, c'est le sous-bois. Et puis, on aura la mauresque.

Une danse orientalisante, la mauresque, pleine de couleurs et de rythmes exotiques. Chabrier s'inspire de l'Espagne, qui crée une musique sensuelle et rythmée. C'est du Chabrier joyeux, exubérant et qui s'amuse. Nous avons entendu Aldo Ciccolini jouer ces deux pièces pittoresques d'Emmanuel Chabrier. Nous poursuivons cette émission avec une pièce de Ketelbé. Albert Ketelbé, ça s'appelle « Sur un marché persan ». Un petit voyage donc en Perse avec ce compositeur spécialiste de la musique légère et pittoresque. « Sur un marché persan », c'est une pièce descriptive qui évoque le marché oriental. On entend une caravane qui arrive, les marchands qui crient, les mendiants qui implorent, les charmeurs de serpents.

L'orientalisme de salon, une vision fantasmée de l'Orient, vue depuis l'Angleterre victorienne. C'est une musique pleine de charme et d'humour, avec des mélodies accrocheuses, avec une orchestration colorée. D'Albert Ketelbé, qui savait créer des atmosphères et raconter des histoires en musique. Cette pièce a eu un immense succès populaire dans les années 1920-1930. Vous avez entendu l'orchestre de la radio slovaque que dirigeait Adrian Lipper. Et cette fois-ci, c'est une vraie musique qui vient de Perse, voire de Turquie. Je suis une fille nomade.

Je suis une fille nomade, une chanson traditionnelle turque qui parle d'une jeune fille qui se sent étrangère partout, qui n'a pas de maison. La voix de Meral Azizoglu qui chante avec cette ornementation typique de la musique turque, avec des inflexions qui montent et descendent comme des vagues. Elle est accompagnée par des instruments traditionnels, le kanoun, c'est une sorte de sitar sur table, l'oud, un luth arabe, le ney, une flûte de roseau, la clarinette et les percussions. Une musique qui vient d'une tradition orale séculaire, transmise de génération en génération. Elle porte en elle la mémoire d'un peuple, ses joies et ses peines, ses migrations et ses enracinements. Vous avez entendu aussi l'ensemble Hesperion 21 que dirigeait Jordi Savall. Voilà, il est temps pour moi de vous souhaiter une très belle journée à l'écoute d'RTS Espace 2, bien sûr. À demain, même heure à 6h.

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1: Virginie Langeroc.
2: Bonjour. Un mois après la signature mi-juin d'un protocole d'accord censé ouvrir une période de pourparlers de paix entre l'Iran et les États-Unis, l'escalade continue au Moyen-Orient avec des échanges de frappes quotidiens et des incidents maritimes en série. Pour la 7e nuit consécutive, les frappes américaines ont fait 3 morts dans le sud de l'Iran. Cette nuit, Téhéran a répliqué et visé plusieurs cibles militaires au Koweït et en Jordanie et menace désormais de passer à une offensive totale si les frappes américaines disent les gardiens de la révolution, se poursuivent au-delà de 2-3 jours. Le Royaume-Uni a un nouveau Premier ministre, il s'appelle Andy Burnham, il a été nommé hier à la tête du Parti travailliste. Il va prendre officiellement les clés de Downing Street ce lundi. Il change également de stratégie à Londres, Sidonie Gaucher.
3: Andy Burnham, surnommé le roi du Nord, deviendra lundi le 7e Premier ministre britannique en 10 ans. Une arrivée précipitée et une mission d'envergure, sortir le pays de l'impasse. Fidèle à son image, l'ancien maire de Manchester veut décentraliser le pouvoir, allant jusqu'à imaginer un Number 10 North, une antenne de pouvoir dans le nord du pays pour, selon son slogan, rendre le pouvoir aux communautés. Ensuite, il veut reconquérir les classes populaires avec un vaste programme de logements sociaux, davantage d'apprentissage pour les jeunes et une politique industrielle soutenant l'acier, l'énergie et la défense. Mais il veut aussi rassurer les marchés et se présente comme un dirigeant pro-business, convaincu que croissance économique et services publics peuvent aller de pair. Enfin, il sera au défi de réconcilier les anciens bastions ouvriers avec les grandes villes, tout en freinant la progression de Reform UK. Sidonie Gaucher, Londres, RTS.
2: À Genève, c'est terminé pour les chauffeurs Uber indépendants. Dorénavant, ils seront tous salariés avec des contrats, des horaires planifiés et un salaire fixe. Hier, l'État de Genève a délivré une autorisation d'exercer à la société MITC qui engage la majorité des chauffeurs dans le canton, conformément à une décision qui avait été prise par le tribunal fédéral. Delphine Bachmann, conseillère d'État genevoise chargée de l'économie et de l'emploi, se défend de vouloir freiner le modèle Uber.
4: Non, je crois pas. En fait, le modèle Uber fait partie de ce secteur de l'économie de plateforme. Donc, c'est des secteurs économiques qui sont récents, qui ont apparu il y a 10 ans. Et puis, il est évident qu'au fil du déploiement de leurs activités, l'idée est que, malgré que ce soit des modèles nouveaux, différents, eh bien, ça puisse s'inscrire dans un cadre légal et surtout dans une concurrence loyale. C'est ce qui a poussé le canton de Genève à se pencher sur ce modèle qui a été le canton de Genève à qui le tribunal fédéral, cela a été dit, a donné raison 2 fois et c'est suite à la dernière décision que nous sommes évidemment entrés en dialogue avec la société MITC et aujourd'hui nous rendons cette décision positive pour la poursuite de leurs activités. Alors oui, le cadre est différent, la manière d'exercer aussi, mais il faut constater que le modèle continue d'être là.
2: Delphine Bachmann, conseillère d'État genevoise, interrogée hier soir par Renaud Malik dans notre émission Forum. Pour célébrer les 57 ans de la mission Apollo 11 qui était allée sur la Lune, Swatch dévoile une nouvelle Moon Swatch en édition très limitée. Mais pour espérer l'acheter, pas besoin de se rendre en boutique. Impossible en tout cas, il faudra d'abord réussir un étonnant questionnaire en ligne, Cynthia Racine.
5: Oubliez les files d'attente interminables et les incivilités pour obtenir le nouveau modèle exclusif de Swatch. Un modèle qui multiplie les clins d'œil. Son cadran et ses aiguilles sont fabriqués à partir d'un alliage obtenu en refondant d'anciennes pièces détachées de la manufacture. Les composants en or ont été calculés selon le prix de l'or du 21 juillet 1969 et non son cours actuel. Pour espérer l'acheter, il faut remplir un formulaire en ligne de 32 questions. Les candidats doivent répondre à des questions aussi insolites que « Avez-vous déjà offert une horloge de table en or à un président ?» ou « Marchez-vous en dormant pendant une pleine lune ?» Mais réussir ce test ne garantit rien. La montre, vendue 500 francs, ne sera produite qu'à 1969 exemplaires et la marque sélectionnera les gagnants.
2: À voir donc si vous êtes gagnant. En cyclisme, une victoire suisse sur le Tour de France. Mauro Schmidt a remporté, c'était hier, la 13e étape du Tour de France entre Dole et Belfort. Le Zurichois présent dans l'échappée du jour a fait la différence dans un sprint final à 2 et grâce à ce succès, eh bien, il met fin à une disette helvétique de 6 ans, Grégoire Perroux.
1: Il faut remonter à 2020 et à cette victoire de Marc Hirschi pour retrouver un coureur suisse qui lève les bras au bout d'une étape du Tour de France. L'attente a pris fin hier grâce à Mauro Schmid. Il avait annoncé déjà avant le début de ce tour vouloir prendre le plus d'échappées possible pour pouvoir, pourquoi pas, jouer les victoires d'étape. Entre Dole et Belfort, tout a fonctionné comme du papier à musique. Il a réussi à fausser compagnie au groupe d'échappées avec le Colombien Terrada et finalement au sprint.
6: Allez, Mauro Schmid ! Mauro Schmid qui doit décaler, qui doit passer ! Et c'est la victoire pour Mauro Schmid ! Ouais ! Victoire suisse !
1: Il y a une année, il était passé tout proche de sa première victoire sur le Tour de France. Cette fois-ci, les centimètres étaient du côté de Mauro Schmid. Et le Zurichois, déjà vainqueur sur le Giro il y a 5 ans, signe ainsi le plus grand succès de sa carrière.
2: Et une 14e étape du Tour de France à suivre aujourd'hui, si vous le souhaitez, dès 14h55 sur RTS 1. Le Festival du Montreux Jazz prend fin ce week-end et pour sa 60e édition, il aura rassemblé en un peu plus de 2 semaines plus de 250 000 personnes, avec un taux de remplissage moyen des salles payantes de 90%. Un succès parmi les têtes d'affiche qui ont rempli les salles, Moby, Nick Cave ou encore Charles Lloyd, qui était lui présent lors de la toute première édition du festival. C'était en 1967. Du soleil avec aujourd'hui comme demain des nuages dans l'après-midi et des averses ou des orages isolés possibles dans l'après-midi. Température maximale 28 degrés. Demain, elles seront un peu plus douces. Maximum 25 degrés.
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1: Chers et tendres, bonjour. Nous sommes le samedi 18 juillet, 199e jour de l'année. Et comme chaque année depuis 2009, journée internationale Nelson Mandela, date de son anniversaire. Cette journée a été proclamée par l'Assemblée générale des Nations unies pour honorer la contribution de Mandela à la lutte pour la démocratie, la paix, les droits de l'homme et aux valeurs qu'il défendait telles que le pardon, la solidarité et le respect des droits humains. Lors de cette journée, chacun est invité à se consacrer 60 minutes à aider les autres en mémoire des 67 années que Mandela a consacré à la lutte pour la liberté. Alors, si la symbolique est notable, ne serait-il pas temps plutôt de cesser de comptabiliser nos gestes de solidarité ?

Malan Mané, chanteur africain de Guinée-Bissau, qui a lui aussi lutté contre la colonisation portugaise dans les années 70, qui était accompagné ici par Mamani Keïta, chanteuse malienne, voilà, et l'ensemble Jupiter.

0: La Castilla, extrait des suites espagnoles d'Isaac Albéniz, interprété par Alicia de la Rocha. C'était en 1986. C'est le deuxième titre que nous a proposé ce matin Mitsukari. Enfin non, le premier pour Mandela, c'est moi, je dois avouer. Bah, parce que j'ai décidé de vous parler de Mandela. D'ailleurs, Mandela va faire partie de notre matinée à d'autres moments, vous le remarquerez. Mais là, pour l'heure, il est temps de vous donner des bons plans culture qui pourraient peut-être titiller votre intérêt.
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0: Tout d'abord, sortez vos boussoles et préparez-vous à affronter la tempête. Oui, la tempête. On commence avec le choc cinématographique de cet été 2026. 3 ans après le triomphe d'Oppenheimer, le cinéaste de la démesure Christopher Nolan est de retour en salle avec un projet colossal, l'Odyssée. Ça vient de sortir. Nolan qui s'attaque donc, comme son nom l'indique, au plus vieux récit d'aventure de l'humanité, l'épopée d'Homère. Avec une temporalité très modulable, à la Nolan, puisque l'on va s'étendre entre le retour d'Ulysse, perdu en mer, le huis clos assez étouffant à Ithaque, où Pénélope et son fils Télémaque résistent aux prétendants au trône. Et puis enfin, il y a les souvenirs aussi traumatiques de la chute de Troie. Pour porter ce récit, il fallait un casting stratosphérique. On appréciera donc Matt Damon dans la peau d'un Ulysse fatigué, hanté par ses remords et entre autres par la ruse du cheval de bois, parce qu'il est persuadé qu'il a trahi les dieux. Face à lui, la sublime Anne Hathaway, qui joue une Pénélope d'une dignité absolue, tandis que Tom Holland prête ses traits à Télémaque et que Robert Pattinson excelle dans le rôle du perfide Antinos. Si vous n'êtes pas fan de mythologie, il faut au moins y aller pour les prouesses techniques, parce que visuellement, c'est une claque monumentale. Nolan transforme la grotte du cyclope Polyphème en cauchemar claustrophobique. Le chant des sirènes est réellement envoûtant. Et je ne peux pas vous décrire l'affrontement final dans le palais d'Ithaque, qui est une chorégraphie parfaite. Et si vous n'aimez ni la mythologie, ni les claques visuelles, vous apprécierez quand même la relecture psychologique de l'histoire. Ulysse, c'est pas un héros sans reproche, hein, mais un homme assez brisé d'ailleurs, dont le voyage n'est pas seulement géographique, mais bien spirituel. Et tout ça est porté par la musique de Ludwig Göransson. Bref, c'est spectaculaire, intelligent, et au moins, ça vous gardera vos frais 3 heures dans une salle de cinéma. Est-ce que vous avez, vous aussi, dans votre entourage, un aimant à catastrophe? Vous savez, une de ces personnes que vous adorez, mais qui a le don de tout transformer en incident diplomatique. Eh bien, ici c'est le cas, vous allez vous sentir terriblement proche de Martin, le héros du nouveau roman de l'écrivain suisse Thomas Sandeau. Ma sœur est symphonique. Il est fraîchement publié aux éditions de l'Aube. Alors Soline, la sœur en question, après avoir tenté de percer dans la chanson dans un précédent roman que je vous conseille de lire si ce n'est pas fait, est de retour. Alors Soline, c'est la sœur de Martin, vous l'aurez compris, elle est excentrique, assez imprévisible et justement catastrophique. Parce que, contre toute attente, dans cette histoire, elle décroche un poste dans un orchestre symphonique régional. Mais à peine arrivée, elle égare un violon d'une valeur inestimable. Et c'est Martin, son frère, un juriste débordé, fin de stage, ministère public, qui rêve juste de passer un week-end tranquille avec sa nouvelle amoureuse, qui par loyauté familiale vient au secours de Soline. Ce livre est une comédie, bien sûr, sur fond de musique classique, mais aussi des séances de fitness, des rouleaux de printemps et des quiproquos. Écrit donc par Thomas Sandeau, docteur en psychologie, qui adore les personnages un peu inadaptés ou hors normes, mais sans jamais vraiment se moquer. Pour la petite histoire, sachez que Thomas Sandeau partage d'ailleurs cette empathie pour les profils atypiques dans la vraie vie aussi, puisqu'il anime régulièrement des ateliers d'écriture pour des adolescents fâchés avec l'école. Et puis si vous n'avez pas lu donc le premier volet, « Ma sœur se lance dans la chanson », n'ayez crainte, ces deux livres sont parfaitement indépendants l'un de l'autre, ils peuvent se lire totalement de manière indépendante. Sinon, vous profitez de l'occasion pour lire les deux pendant votre temps de pause estivale. Ma sœur est symphonique, c'est donc aux éditions de l'Aube. « Et on va vivre ensemble un instant de joie patriotique avec le Brass Band 13 étoiles. Oui, ils sont artisans, juges, traductrices ou étudiants, mais aussi et surtout musiciens, et ils sont devenus ensemble champions du monde. Dimanche dernier, à Kerkrade, aux Pays-Bas, ces 34 musiciens amateurs ont décroché le titre suprême dans la catégorie reine du monde des cuivres. Avec en plus le prestige de la note, bien sûr, un imbattable 97 points sur 100, proche de la perfection absolue, obtenu aussi bien sur la pièce imposée que sur un programme libre de 40 minutes et une fin de prestation sur une composition 100% valaisanne. Vous l'aurez compris, c'est une victoire historique, puisqu'ils sont justement des amateurs et ont cravaché pendant 2 mois pour se préparer à affronter les professionnels. Mais ce sacre n'est pas non plus un coup de chance, puisqu'ils ont, en 2005, déjà remporté un premier titre mondial dans une autre catégorie, puis ont été sacrés champions d'Europe en 2023 et 2024, et la joie patriotique est aussi partagée avec les 13 étoiles, puisque l'ensemble valaisan Ambitus repart avec la médaille de bronze en première division, tandis que les Bernois du Brass Band Schupfen se classent à la 6e place au 3e division. Bref, après la fierté du ballon rond, la Suisse fait vibrer ses cuivres sur le toit du monde. Un immense bravo aux 13 étoiles.

Encore bravo donc aux 13 étoiles champions du monde. 13 étoiles, ouais, ils portent bien leur nom. Nous avons entendu ici une interprétation de Just a Closer Walk. C'est un air gospel, entre on l'a croisé du gospel, du jazz et de la folk. Un air, vous savez, ces airs traditionnels, anonymes, qui traversent comme ça les temps, qu'on estime être nés au 19e siècle, dans les églises afro-américaines. Just a Closer Walk, marcher à nos côtés, Seigneur, c'était un peu ça l'idée. Nous allons revenir à la programmation préparée ce matin par Mitsukare. Je ne cesse de faire des dérogations ce matin, mais c'est pas grave, c'est comme ça que ça marche aussi. Et nous allons entendre les symphoniqueurs, vous savez, c'est ce chœur d'hommes a cappella qui se lance dans des interprétations de titres divers et variés. Et ici, c'est avec You Are the Sunshine of My Life de Stevie Wonder qu'ils vont nous transporter au-delà des nuages résiduels des orages de cette nuit.

C'est ce qui s'appelle s'amuser en musique, les Symphoniqueurs, avec, vous l'aurez reconnu, un public ravi. Nous allons maintenant accueillir Antonio Vivaldi avec La Chetra. Vous savez, ces 12 concertos pour violon, cordes et basses continues qui portent ce nom en hommage à la cithare ou la lyre, cette mythologie antique de la lyre d'Orphée ou d'Apollon. C'est à ça que Vivaldi pensait quand il a publié ses concertos en 1927. Il les a dédiés, pour la petite histoire, parce qu'elle est assez sympa cette histoire, à l'empereur d'Autriche, Charles VI, puisque oui, à l'époque, il était à Amsterdam. Et il va même le rencontrer une année plus tard, en 1728. Ils vont passer d'ailleurs énormément de temps ensemble, parler beaucoup de musique. L'empereur est totalement sous le charme et visiblement Vivaldi aussi, puisqu'il va lui offrir un double, un deuxième manuscrit, lui aussi intitulé La Chetra, qui est assez étonnamment d'ailleurs un recueil de 12 concertos, mais totalement différent de ceux qui avaient été publiés en 1727. Il en existe donc deux versions. Et je ne saurais vous dire laquelle je vais vous proposer ici, hein, on s'entend bien. C'est juste parce que c'est une anecdote sympathique à vous partager. Ici, c'est le Holland Baroque Society avec Rachel Podger au violon qui vous propose le premier mouvement de ces 12 concertos, un Allegro con molto.

Est-ce que vous êtes d'accord que je vous raconte une jolie histoire d'amour qui marque le début du romantisme à la française ? Nous sommes en 1827. Berlioz est à Paris et assiste à une représentation de Hamlet de Shakespeare. Et il tombe, mais totalement obsessionnellement amoureux de l'actrice irlandaise qui joue Ophélie, Harriet Smithson. Mais il ne parle pas anglais et elle ne parle pas français. Il va écrire des lettres passionnées, qui restent sans réponse bien sûr. Il est frustré au désespoir et tente d'exorciser cette passion en musique. Il va donc écrire une symphonie, qu'il appellera la Symphonie fantastique, épisode de la vie d'un artiste. Pour la petite histoire, en 1832, Harriet va comprendre, quand elle entendra cette symphonie, qu'elle en est l'inspiratrice. Ils vont se marier en 1833. Mais bon, si d'accord, le mariage n'est pas super heureux.

En même temps, j'ai envie de vous dire, c'est compliqué d'avoir un mariage heureux quand l'amour que vous éprouvez vous inspire des marches au supplice. On est d'accord, parce que c'est l'extrait que vous venez d'entendre, cette fameuse symphonie fantastique écrite dans l'amour et dans la passion par Hector Berlioz. C'était le Detroit Symphony Orchestra sous la direction de Paul Paré que vous avez apprécié ici, un enregistrement de 1959 que vous pouvez retrouver entre autres chez Mercury. C'est avec Jean-Marc Louis Sata et Chopin maintenant que nous allons un peu sucrer notre petit déjeuner de ce 18 juillet. J'espère que votre matinée jusqu'ici se passe bien, même si elle ne fait que commencer. Il est 7h38 là, à l'air de rien.

C'était la troisième donc des Mazurkas opus 41 en la bémol majeur, celle-ci, par Jean-Marc Louisette. C'est avec maintenant Carl-Philippe Emmanuel Bach. J'ai un défaut de langage que je viens de réaliser. C'est avec non. Finalement, c'est pas comme ça qu'il va falloir que je le présente. Je vais faire ça autrement. Carl-Philippe Emmanuel Bach va être interprété ici par les Violons du Roi. C'est un ensemble québécois qui accompagne Truls Mørk, le violoncelliste. C'était en 2008, cet enregistrement que vous retrouvez d'ailleurs chez Virgin Classics. Pour l'anecdote, parce qu'il y a une véritable force chez Truls Mørk, une année plus tard, après cet enregistrement, il va être piqué par une tique. Vous savez, ces méchantes bestioles qui nous lèguent des fois des maladies, genre des encéphalites. Et entre autres, effectivement, Truls Mørk va être pendant 2 ans paralysé de l'épaule et du bras gauche, incapable de jouer. Il va se battre et il va, entre autres, retrouver non seulement toute la mobilité de son corps, mais effectivement une profondeur artistique encore plus accrue à voir.

0: Et si vous hésitiez à rester avec du bon pied jusqu'à la fin, sachez que Bar Père est à l'honneur ce matin dans Les Enjoués, entre 9h et 10h. Voilà, un peu de teasing. Nous allons retrouver notre ami Karim Karkeni, le saltimbanquiniste, qui tout au long de cet été revient en nouvelle diffusion. Vous retrouvez le meilleur de Karim Karkeni. À ce moment-là, 8 de ses chroniques les plus appréciables, même si il est difficile, il faut avouer, de faire un choix. N'en choisir que 8 sur tout ce qu'il a fourni depuis le début de l'année. Bon, en même temps, c'est lui qui a fait le choix, hein. Donc il assume.
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2: Le soir, j'allumais le feu, je me chauffais. J'attendais qu'elle revienne en écoutant les bruits des saules de la rivière dans la nuit. Parfois, j'ouvrais la porte pour regarder l'ombre d'où elle surgirait. S'il pleuvait, je m'amusais à mettre les mains en coquille sous les gouttières pour recueillir l'eau et je sentais son odeur de feuilles mortes et de mousse décomposée. Elle n'arrivait pas. Je rentrais. Je m'asseyais de nouveau près du feu et j'attendais. Enfin, tard dans la nuit, j'entendais le bruit mouillé de ses pas. Je courais à la porte, je lui ouvrais, soulevé de joie. Elle faisait réchauffer sur les braises le repas qu'elle avait rapporté pour moi de chez le maire. Je mangeais. Elle disait « Ne mange pas trop vite !» Ses vêtements humides fumaient. Elle rapportait sur elle l'odeur aigre des canards et des oies qu'elle avait gavées avant de revenir. Je me couchais. Elle nettoyait ses pieds, préparait ses bottes, se couchait. Très vite, elle s'endormait. Je pensais un moment au soir où elle ramènerait Rose, la vachette, au canard Benoît que j'aurais au printemps. Je cherchais un nom pour le chiot que mon grand-père m'avait promis. Je me disais, ce sera Frêne. Parce que Frêne, c'est un nom plein de vent. Ces quelques lignes, extraites de Génie la folle, d'Inès Cagnati, publiées en 1976. Inès Cagnati, oubliée depuis, je dois cette découverte à un chaudefonnier qui aime à faire circuler des livres qui lui tiennent à cœur, et puis également à la belle réédition dans la collection L'Imaginaire chez Gallimard, avec une préface de l'illustratrice Marion Fayolle, une préface uniquement dessinée, ce qui peut surprendre, mais fonctionne vraiment bien pour donner encore un petit peu plus d'image et d'acuité à ce récit d'une femme qui a grandi auprès de cette Génie la folle, qui est très retirée du village. On va apprendre petit à petit en suivant ce récit pourquoi ce roman avait été en lice pour le prix Goncourt et Michel Tournier avait joliment résumé ceci de la manière suivante. Avec des moyens remarquablement sobres, une précision impitoyable dans le détail concret, un ton toujours contenu, Inès Cagnati sait ouvrir des abîmes de tristesse et appeler une pitié infinie, du très grand art. Les livres d'Inès Cagnati se comptent pratiquement sur les doigts de la main. Il y est souvent question de ces familles d'Italiens qui sont venus travailler en France dans une vérité assez rude. Et grâce à quelques traductions qui voient le jour en anglais et en espagnol ces dernières années, elle attire à nouveau la curiosité de l'université, et d'ailleurs, c'est l'université de Bologne, en Italie, qui le 25 avril lui consacrera une journée d'études intitulée « Lire, relire et situer » Inès Cagnati. Cette voix oubliée me fait penser à une autre qui s'en démarque un peu parce que celle-ci est remplie d'humour, c'est celle de Christiane Rochefort. Christiane Rochefort est arrivée dans ma vie parce qu'elle a écrit un papier fabuleux sur Romain Gary quand, en 1980, la revue pour laquelle elle travaillait lui dépose sur le bureau le dernier livre de Gary, Les Cerfs-Volants, en lui disant « Ah, il y a encore le vieux gaulliste qui a publié un roman avec son cigare dans la bouche, est-ce que tu veux le lire ?» Et Christiane Rochefort plonge dans ce roman et absolument abasourdie par tout ce qui s'y joue, commence à lire cet homme avec avidité, et puis le 2 décembre 1980, Romain Gary se tire une balle dans la tête. C'est donc par cet éloge de Romain Gary que j'ai découvert Christiane Rochefort, que j'ai lu avec délice « Printemps au parking », incroyable petit roman sur une fugue de la maison parce qu'un père veut regarder la télé même quand elle est éteinte, et puis on découvre un jeune corps qui découvre dans Paris la sensualité, le désir, tout ceci avec un amour des mots incroyable. Pour terminer cette petite chronique, en espérant vous donner envie d'aller lire l'œuvre de Christiane Rochefort, je vais vous lire un passage de l'Introduction des traditrices en exergue de « En flagrant délire » de John Lennon que Christiane Rochefort a désespérément tenté de traduire avec Rachel Mizrahi. J'aime aussi beaucoup ce rappel de combien l'écriture, qu'elle soit inclusive, exclusive ou occlusive, tient surtout à la licence poétique qu'on prend avec elle, elle qui aimait à se revendiquer écrevisse en hommage à Jarry. La présente tentative de traduction, bien que d'avance vouée à l'échec, n'a pas tenu ses promesses. Les textes de John Lennon sont non seulement traduits, mais encore. Ce qui prouve que français n'est pas impossible. La vraie raison de cette tentative est d'ailleurs notre jalousie à l'égard des possibilités offertes par la langue anglaise et que le français ne comporte pas au départ. C'est insupportable et nous ne l'avons pas supporté. Nous n'avons renoncé à rien. Au contraire, tout ce qui est dans l'original se retrouve ici, ou là. Les mêmes gens, les mêmes événements et les mêmes pratiques de style, amphibologie, métonymie, catacrèse, impropriété, hypalage, merci, en particulier le royal fatracas. Chaque fois qu'il y a un jeu de mots, nous avons joué aussi à quelque chose.

Les Beatles, proposé par Karim Karkeni ce matin. Karim, que vous retrouvez quelque part à Genève, là, pendant le Grand Juillet, c'est tout au long de ce mois. Le programme, vous le retrouvez bien sûr sur le site du Grand Juillet, et puis peut-être aussi à la boutique du livre à Neuchâtel, ou alors en podcast à tout moment sur le Play RTS sous le titre « Saltimbanquiniste ».

0: Jean et Flamme Bavouzet qui vous interprétaient quelques notes d'une partition des suites bergamasques de Claude Debussy pour vous accompagner jusqu'aux infos. Il est tout de suite 8h sur RTS Espace 2.
1: Virginie Langeroc.
2: Bonjour, des milliers d'Ukrainiens et d'Ukrainiennes dans les rues à Kiev et dans plusieurs villes du pays hier soir comme depuis plusieurs jours qui protestent contre le limogeage du populaire ministre de la Défense Mikhailo Fedorov. Il défend l'usage renforcé des drones pour limiter les pertes humaines. Il était en conflit avec le commandant en chef de l'armée ukrainienne qui privilégie lui une approche plus traditionnelle. En tout cas, l'Ukraine intensifie ses attaques en territoire russe. Cette nuit, elle a lancé plus de 370 drones et fait 7 morts dans une attaque contre un centre logistique dans l'ouest de la Russie. En France, on en sait désormais un peu plus sur l'origine des départs de feu après le gigantesque incendie de la forêt de Fontainebleau. L'incendie est désormais circonscrit depuis mardi, mais il reste près d'un millier de pompiers sur place pour éviter la réactivation de certaines zones, notamment en lisière des maisons. 4 personnes sont désormais mises en examen, 2 ouvriers d'un chantier et 2 jeunes de 18 ans soupçonnés d'avoir volontairement allumé d'autres feux. À Paris, Benjamin Louis.
3: Le premier départ de feu serait lié à la réparation d'une glissière sur l'autoroute A6 qui borde le massif francilien. Selon la procureure de Fontainebleau, les projections d'étincelles d'une disqueuse auraient embrasé la végétation avant que les flammes ne gagnent la forêt. Conséquence, 2 ouvriers sont désormais mis en examen pour destruction involontaire par incendie. Présumés innocents, ils restent libres sous contrôle judiciaire. 2 autres départs de feu seraient, eux, volontaires. 2 jeunes hommes de 18 ans ont été mis en examen et placés en détention provisoire. L'un d'entre eux est pompier volontaire. Le feu est désormais fixé, mais pompiers et militaires s'efforcent désormais d'empêcher d'éventuelles propagations souterraines du feu dans les sols faits de tourbe et de sable de Fontainebleau, un risque bien réel. Au total, l'incendie de la forêt de Fontainebleau aura ravagé près de 2000 hectares, soit quasiment un dixième de sa surface totale, un désastre pour la faune et la flore et un véritable traumatisme pour les habitants de cette région. Benjamin Luis, RTS, Paris.
2: Les Suisses ont la bougeotte. L'Office fédéral de la statistique s'est en tout cas intéressé à l'évolution des transports depuis l'an 2000, un volume qui a beaucoup augmenté, d'après le rapport de l'OFS paru hier, puisque nos déplacements ne cessent eux aussi d'augmenter, Elias Baïf.
4: Les déplacements en voiture et en train, plus élevés qu'en 2000. En avion, même chose. Pour le transport aérien, les voyages ont même dépassé leur nombre d'avant le Covid. 2025, année record quant au nombre total de passagers. Chiffre inédit au départ de Zurich. Genève, lui, tutoie son pic historique. Des chiffres sur les transports qui s'inscrivent dans une tendance à la hausse depuis le début du siècle. Comment l'expliquer ? Probablement par l'augmentation de la population. Nous étions 7 200 000 personnes en 2000, 9 100 000 aujourd'hui. Le nombre d'habitants croît quasiment à la même vitesse que celui des déplacements sur la route et sur le rail. Et puis, il y a aussi nos habitudes de transport. Les loisirs, par exemple, ils représentent le motif de déplacement le plus important, bien loin devant le travail. On passe en moyenne 42 minutes par jour à se déplacer pour nos activités de détente, soit la moitié de notre temps de déplacement. L'écrasante majorité des kilomètres parcourus, nous les faisons en voiture.
2: Et 10 kilomètres, eux, ils les parcourent à vélo. En cyclisme, c'est une victoire suisse. Sur le Tour de France hier, Mauro Schmidt a remporté hier la 13e étape entre Dole et Belfort. Le Zurichois, présent dans l'échappée du jour, a fait la différence dans un sprint final à 2 entre suspense, joie et crampe. On écoute Mauro Schmidt.
5: J'ai du mal à y croire pour l'instant. Ça a été une journée incroyablement difficile. Dès le départ, toute l'équipe avait à cœur d'être présente dans l'échappée. Je me sentais vraiment bien dès le départ, mais c'était juste à fond dès la première minute. Et j'ai commencé à avoir quelques crampes alors qu'il restait 4 km à parcourir. Du coup, j'ai commencé à m'inquiéter un peu. Je suis resté derrière à 2 km et j'espérais que Terada parte en premier. Mais je crois que j'ai pris le départ du sprint un peu trop tard et pendant les 50 premiers mètres, je me suis dit « Oh, c'est peut-être comme l'année dernière quand j'avais fini deuxième ». Et dès que j'ai vu la ligne d'arrivée, j'ai retrouvé mes jambes et j'y suis allé à fond. J'ai tellement travaillé pour cette victoire. J'ai besoin de quelques heures pour réaliser ce qui s'est réellement passé. Pour l'instant, je suis juste sans voix.
2: Voilà, Mauro Schmidt, vainqueur de cette 13e étape, la 14e étape du Tour de 155 km dans les Vosges, est à suivre dès 14h55 sur RTS1. C'est désormais officiel, Johan Manzambi rejoint le club anglais d'Aston Villa. La durée du contrat du Genevois n'a pas été précisée, ni la somme de transfert, mais on l'estime, Joël Robert, autour des 60 millions de francs.
6: Ce qui est un record pour un joueur suisse à 20 ans, Manzambi récolte donc les fruits de sa très bonne Coupe du Monde. Le joueur formé à Servette, puis passé par Freiburg en Allemagne, rejoint désormais la ligue la plus puissante du monde, où il retrouvera Dibu Martinez, le gardien de l'Argentine. Dans la vidéo de présentation du club, Manzambi se réjouit de travailler avec Unai Emery, l'entraîneur espagnol à succès, qui va sans doute le faire progresser, parce que Manzambi a des qualités bien sûr, mais sa marge de progression reste importante. Aston Villa, le club de Birmingham ne fait pas partie des meilleurs clubs anglais. Il ne luttera pas pour le titre, c'est sûr, mais possède des ambitions en Coupe et en Europe. C'est d'ailleurs le tenant de l'Europa League, ce qui lui donne une place en Ligue des Champions. L'occasion donc peut-être pour Manzambi de briller dans cette prestigieuse compétition et de s'ouvrir, pourquoi pas, d'autres portes dans un avenir très proche.
2: Plusieurs sites devraient rejoindre cette année la liste du patrimoine mondial en péril de l'UNESCO. L'organisation va examiner dès lundi une trentaine de nouvelles candidatures. Parmi elles, le site archéologique de Sébastia, dans le nord de la Cisjordanie occupée, et 5 châteaux du sud du Liban, bombardés par Israël depuis le début de la guerre. Les plages du débarquement allié du 6 juin 1944 en France devraient aussi faire leur entrée. Elles sont menacées, elles, par l'érosion et la montée des eaux. Le soleil sera bien présent aujourd'hui avec quelques averses ou orages isolés dans l'après-midi, en pleine, maximum 28 degrés.
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1: David Christoffel, que vous retrouvez donc après Du bon pied. Mais d'ici là, nous avons encore 2 heures à passer ensemble, avec entre autres tout à l'heure le concours des bons sirops morand de Martigny, qui vous permettrait peut-être de rafraîchir un peu vos traités si vous trouvez la réponse. Et puis on retrouvera aussi Jacques Poget, si on arrive à le joindre, parce qu'il est perdu quelque part. Alors, il est toujours dans l'actualité, mais ailleurs, pas en studio ce matin. Nous tenterons donc la connexion. Et c'est avec Serge Prokofiev, que nous allons démarrer cette deuxième heure de musique avec l'une de ses œuvres les plus populaires, en tout cas sa fameuse symphonie numéro 1 qu'il avait intitulée la symphonie classique et qu'il avait composée dans les alentours des années 1916-1917 avec cette idée que il se demandait en fait avec humour et son intelligence comment pouvait composer les compositeurs de l'époque. Si Haydn, par exemple, avait vécu au début du XXe siècle, comment aurait-il composé ? Et ça donne ça.

Et après l'humour du début du XXe de Prokofiev, nous plongeons dans la tragédie italienne de 1730 avec le Didone Abbandonata. C'est une œuvre de Giuseppe Tartini, une œuvre assez poignante d'ailleurs, qui tire son titre directement de du mythe de Didon, cette reine légendaire de Carthage, et qui tombe éperdument amoureuse de son héros troyen aîné. Et il l'abandonne, voilà, pour fonder Rome. C'est dégueulasse, hein ? Mais c'est ainsi ! Surtout qu'elle va mourir après la dame. C'est vraiment, vraiment... Oh, mais je diffuse des trucs comme ça. Bon, heureusement que c'est en musique, que c'est bien fait et qu'on va l'apprécier. Nous allons entendre ici un allegro affettuoso, qui est donc extrait de cette sonate pour violon et basse continue, avec Fabio Biondi au violon. Il est accompagné par Pascal Monteillet au théorbe, Maurizio Nadeo au violoncelle et Rinaldo Alessandrini au clavecin.

un peu plus de joie dans ce Rigoletto de Verdi et ce fameux air du duc de Mantoue, pardon, le libertin le plus célèbre du PAF. L'air, bon, après on ne sait plus trop comment vous présenter. Il y a certaines pièces, on a juste envie de vous les passer en vous disant, ouais, bah voilà, vous savez de toute façon, vous connaissez l'histoire, vous connaissez l'air, gna gna gna. Bon, peut-être vous dire juste que Luciano Pavarotti est celui qui va chanter maintenant avec le London Symphony Orchestra et sous la direction de Richard Bonnyang et que, bon, pff, voilà, allez-y.

0: Ouais, les femmes sont changeantes. En même temps, il n'a pas encore fréquenté une ménopausée. Hein. Il ne sait pas ce que c'est, lui.
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0: J'aurais envie d'animer toute nue aussi. Je suis sûre d'ailleurs qu'il y en a plein à vouer. Hein. Vous êtes tout nu sur votre lit en train de faire l'étoile de mer. Hein. Voilà, mais on ne peut pas faire des animations radio tout nu. Il y a des gens qui viennent dans le studio. Alors, nous allons jouer maintenant. Cessons de raconter n'importe quoi. Nous allons jouer pour des bons siromorans de Martini. Vous connaissez peut-être l'adresse mail à laquelle vous pouvez participer. Si ce n'est pas le cas, notez-la. dubonpied@rts.ch dubonpied@rts.ch. Je vais vous poser une question, vous allez me donner une réponse avec vos coordonnées, c'est important si vous voulez recevoir des bouteilles de sirop, et puis vous êtes tiré au sort un peu avant 9h, je donnerai le nom du gagnant. Alors ce matin, j'avais d'abord envie de vous parler de Pauline Viardot qui fêtait son anniversaire en 18 juillet 1821. Il y avait aussi Nathalie Sarraute en 18 juillet. Mais je vais revenir sur Nelson Mandela puisque nous sommes aujourd'hui dans cette journée internationale Nelson Mandela. Et raconter encore un chouïa son histoire. Puisqu'il est né un 18 juillet 1918, donc décédé le 5 décembre 2013. Le nom de Nelson Mandela, le nom de son clan tribal est Madiba. Mandela était rentré au Congrès national africain, à l'ANC, donc en 1943, pour lutter contre la domination politique, économique et sociale de la minorité blanche et de toutes ses dérives. Devenu avocat, il participe à une lutte non violente contre les lois de l'apartheid, mise en place par le gouvernement du Parti national. À partir de 1948, donc, l'ANC est interdit en 1960 et Mandela fonde une branche militaire de l'ANC pour résister. Le 5 août 1962, il est arrêté par la police sud-africaine sur indication, juste comme ça au passage, de la CIA, mais on ne dénonce personne, puis est condamné à la prison et aux travaux à forcer à perpétuité. Il devient alors le symbole que l'on connaît de la lutte pour l'égalité raciale après 27 années d'emprisonnement et après avoir même refusé d'être libéré pour rester en cohérence avec ses convictions, Mandela est relâché le 11 février 1990. Il va alors œuvrer pour la réconciliation nationale et mener des négociations avec le gouvernement du président Frédéric de Klerk, qui était actuellement à la présidence. En 1993, ils reçoivent d'ailleurs conjointement le prix Nobel de la paix pour avoir pacifiquement mis fin au régime de l'apartheid. Nelson Mandela devient le premier président noir d'Afrique du Sud en 1994. Voilà pour la petite histoire. Maintenant, ce qui est intéressant chez Nelson Mandela, c'est que la musique a toujours été importante pour lui. Il disait « La musique est la danse qui me met en paix avec le monde et en paix avec moi-même ». La musique est importante aussi dans l'histoire. En 1987, je ne sais pas si vous vous souvenez, en plein apartheid, alors qu'il était interdit de prononcer le nom de Mandela ou de diffuser même son image, Johnny Clegg et son groupe Savuka avaient sorti « Asibonanga », qui signifie « Nous ne l'avons pas vu » en Zoulou. Cette chanson était devenue l'hymne d'ailleurs mondial de la lutte anti-apartheid. En 1999, lors d'un concert de Johnny Clegg en France, Nelson Mandela sera monté avec lui pour danser. Mandela avait aussi une passion pour la musique classique. Oui, il avait accès à la musique classique en prison. Voilà la question. Il aimait Prokofiev, Handel, il avait d'ailleurs raconté à pas mal de gens son bonheur finalement en prison d'écouter des œuvres classiques et de regarder dehors, ça lui permettait effectivement de s'évader de sa situation. Comment avait-il reçu des disques de musique classique en prison? C'est une dame qui les lui a envoyés. Et c'est là ma question du jour. Qui est donc cette, allez, je vais dire le thème, activiste, parce qu'elle était activiste, qui lui avait envoyé clandestinement des disques à chaque Noël à Mandela en prison? Vous avez la réponse? Eh bien, vous pouvez l'envoyer à dubonpied@rts.ch, dubonpied@rts.ch. Qui était donc cette activiste qui envoyait des disques à Noël à Mandela clandestinement en prison?

Le titre hommage Mandela de Daniel Warrow que nous venons d'entendre pour illustrer la question du jour. Si vous trouvez donc le nom de cet activiste qui apportait de la musique classique à Mandela dans sa prison, vous trouvez son nom et vous l'envoyez à dubonpied@rts.ch. Juste entre nous, au passage, si vous connaissez son nom, eh ben tant mieux. Si vous le trouvez en allant fouiller sur Internet, eh ben je vous invite même à aller lire un peu son histoire. Cette dame mériterait, elle a été nommée d'ailleurs deux fois, je vous donne plein d'indices, mais elle a été nommée deux fois au prix Nobel de la paix. Nommée, hein, elle ne l'a jamais reçue. Alors que sincèrement, je pense qu'elle a œuvré avec encore plus de courage, peut-être, sur certaines positions. Voilà. Madame, vous avez toute ma considération. Nous revenons au plus léger, au plus joyeux, au festin de l'araignée d'Albert Roussel. C'est avec plusieurs extraits, plusieurs pièces de ce ballet que nous allons maintenant passer du temps. L'Orchestre National des Pays de la Loire, sous la direction de Pascal Roffet, vous propose l'entrée des vers de fruits, l'entrée guerrière de deux mantres religieuses et la danse de l'araignée.

C'est dingue, la technologie de nos jours, ce que ça peut nous faire faire, même joindre des Jacques Poget, perdus, loin.

0: Bonjour Jacques. Bon alors, vous êtes de nouveau perdu, où ça cette fois? Avignon, Toscane, c'est quoi le plan de cet été?
1: Cet été, c'est la Toscane en ce moment. Et j'avais envie donc de vous parler d'un sujet rafraîchissant, un sujet qui ressort régulièrement pendant les vacances, la peur des animaux. Nous redoutons les attaques de requins, de loups, voire de lynx ou d'ours de nos promenades. Et les araignées nous
0: C'est
1: terrifient,
0: vrai.
1: les scorpions, les frelons. Et pourtant, statistiquement, ce n'est pas de ces animaux qu'il faut se méfier. Nos fantasmes ne collent pas du tout avec le palmarès des animaux meurtriers pour les humains que je vous ai préparé.
0: Oui, je vois, le tueur numéro 1, c'est le moustique.
1: Tueur numéro 2, l'être humain.
0: Oui, le troisième, le serpent.
1: Et le quatrième, le chien.
0: C'est
1: Mais
0: dingue.
1: attention, le serpent apparaît en troisième position avec moins de 6,5% des morts humaines attribuées à un animal. Tandis que l'homme zigouille quand même ses semblables beaucoup plus assidûment, beaucoup plus efficacement, je dirais. Il peut s'enorgueillir de presque 40% des décès de ses congénères dus à des agressions animales, puisque nous sommes des animaux. L'homme et un tout petit peu la femme aussi ne sont donc pas loin derrière les moustiques, qui triomphent fièrement avec plus de 49% des décès humains dus à un animal, la moitié quoi. Alors, à la part de ces bestioles volantes qui nous exaspèrent mais ne nous terrifient pas vraiment, vous additionnez les 40% dus aux hommes, nos frères et sœurs, ces prochains que nous aimons comme nous-mêmes. Vous ajoutez les 6,5% des serpents qui font notre malheur depuis Adam et Ève, et puis encore les 2,6% des chiens, tueurs numéro 4, nos chers toutous, membres de la famille. Et voilà qu'il reste à peine 2,5% de meurtres sauvages à attribuer aux bêtes qui font peur. Les requins, c'est 0,001%, exactement autant que les loups. Requins et loups sont 5 fois moins tueurs que les araignées, qui ne totalisent pourtant pas grand-chose, 0,005% des décès humains causés par des animaux.
0: Je suis sûr que vous avez une moralité là derrière, Jacques.
1: Alors on dit toujours que l'homme est un loup pour l'homme, on devrait dire plutôt l'homme est 7 fois pire pour l'homme que le serpent. Statistiquement, mon voisin est 1332 fois plus dangereux que les guêpes, frelons et abeilles réunies. Respectez les scorpions, méfiez-vous des hommes, méfiez-vous, méfiez-vous, Delphine. Alors, puisqu'on parle de méfiance ou de défiance, j'aimerais changer de sujet et vous citer la défiante lettre de lecteur adressée par un de mes correspondants à un journal roman. À ma connaissance, cette lettre n'a pas encore été publiée, ça viendra peut-être. Ce qui est amusant dans cette missive, c'est que l'auteur a pendant des décennies loyalement servi l'État, défendu les institutions. Et c'est justement par respect de la démocratie qu'il pète un plomb et se révolte avec une virulence réjouissante mais quand même étonnante. La rébellion du grand commis qui devient soudain régicide. Son papier est de saison. Nous souffrons de la canicule et des orages violents. On aimerait agir pour que ça ne devienne pas pire chaque année, mais que faire? Eh bien, mon honorable correspondant a une proposition originale. Il voudrait commencer par destituer le conseiller fédéral Albert Rushdie. Je vous ai passé son texte. Faisons une lecture à deux voix.
0: Je commence.
1: Vous
0: Les
1: commencez.
0: climato-sceptiques, voire négationnistes, ne se manifestent guère en ce moment et ils oublieront probablement très vite la preuve du problème qu'est la présente canicule, tout en reprenant leur combat retardateur. À cet égard, nous sommes nombreux à avoir été très choqués par les propos récents du conseiller fédéral Albert Rushdie.
1: Monsieur Rushdie a été lobbyiste du secteur pétrolier et lui garde beaucoup de sympathie. Mais tout de même, certes, les énormités sont choses fréquentes en politique, mais entendre à nouveau ce membre du gouvernement fédéral dire avec aplomb que la Suisse ne peut rien faire de significatif pour enrayer le dérèglement climatique parce que la Suisse est trop petite, c'est tout simplement inadmissible.
0: La Suisse devrait-elle, la Suisse peut-elle se laver les mains de ce qui se déploie au niveau global? Si tout le monde tenait un tel raisonnement, personne ne ferait jamais rien. Et les propos du conseiller fédéral sont une insulte à l'intelligence de ses concitoyennes et concitoyens. Cet élu accélère notre perte.
1: Destituer un membre de l'exécutif, alors que le sujet est d'actualité dans plusieurs cantons, est-il temps d'introduire cette possibilité au niveau fédéral aussi? Ce serait bien. Fin de citation. Couper la tête du roi, c'est tentant, mais pas facile. Il faudra un bon avocat pour prouver qu'une idiotie mal intentionnée est passible de la destitution. Il est évidemment d'une arrogante mauvaise foi de prétendre qu'il est inutile que la Suisse agisse pour le climat parce qu'elle est trop petite, mais quel parlementaire votera la destitution pour ce crime si banal? Déni, mensonge, mauvaise foi, intérêt caché, lâcheté, gain de paix, stratégie tortueuse et intellectuellement malhonnête, tout ça est à la fois pendable et tellement répandu. On peut au moins retenir la formule « cet élu accélère notre perte ». Retenir que le ras-le-bol devant l'inconscience de M. Rushdie, le ras-le-bol devant l'impéritie du Conseil fédéral qui laisse faire M. Rushdie, le ras-le-bol devant la passivité coupable de la majorité du Parlement, ce ras-le-bol commence à dépasser les frontières de la gauche, car c'est un radical de toujours qui réclame la tête d'un conseiller fédéral de droite. Jeter Rushdie dans le fossé ?

Les voix de Debbie Reynolds et Patsy Kelly pour cet extrait d'Irène, comédie musicale en un acte. The Mother Angel Darling de Harry Tiernet, que vous retrouvez chez Sony Broadway. Parce que oui, Sony avait créé tout un pan de sa distribution dédiée à Broadway. Gabrielle Forêt, c'est une fantaisie pour flûte et piano, maintenant que nous allons entendre, enregistrée par Juliette Hurel à la flûte et par Hélène Couvert au piano en 2010, que vous retrouvez sur un album qui s'appelle Fantaisie pour flûte et piano, des impressions françaises de Juliette Hurel.

un exercice de style pour cette flûtiste Juliette Hurel. Leroy Anderson et sa suite écossaise pour orchestre va vous être interprétée ici par le BBC Concert Orchestra de Londres sous la direction de Leonard Stalking. L'extrait que je vous propose, ou que Mitsu en tout cas propose dans la programmation de ce matin, c'est « The Campbells Are Coming ». Alors oui, effectivement, quand on est dans une suite écossaise, les Campbells arrivent. Ça paraît être une porte enfoncée, porte ouverte. En français. C'est ça l'expression.

Après, c'est un peu de la publicité mensongère quand même. On nous dit les Campbells arrivent et ils ne sont pas là. Alors peut-être qu'ils sont chez vous. Alors dans ce cas-là, welcome. J'espère que vous allez les accueillir comme il se doit. Mais en tout cas, ils ne sont pas ici. Je ne les vois pas. Par contre, alors, il y a du monde, comme Brahms, Mozart, qui nous attendent pour interpréter chacun de leurs compositions. Brahms, pour commencer avec cet extrait des 16 valses pour piano à quatre mains. Les quatre mains sont celles d'Hélène Mercier et de Cyprien Katsaris, enregistrées en 2016.

Voilà. Et je vous disais que dans les gens qui étaient là, présents, il y avait aussi Mozart, donc, après Brahms. Mozart, ici, va être interprété par l'ensemble Pygmalion, vous savez, sous la direction de Raphaël Pichon. Ils accompagnent Sabine Devielle, la soprano, pour cette aire pour soprano et orchestre de Mozart, qui s'intitule « Nehmt meinen Dank hier, Holden Gönner ».

0: traduction, recevez mes remerciements, mes aimables bienfaiteurs. Cet air, Mozart va le composer pour sa belle-sœur, premier amour, vous connaissez l'histoire, Aliosa, qui s'apprête à quitter en 1782 le Théâtre National de Vienne, qui jouait d'ailleurs des opéras en allemand, et pour rejoindre la troupe italienne. Cet air a donc été composé comme une espèce de chant d'adieu, de remerciement finalement, qu'elle devait chanter lors de son concert de congé, une espèce de concert de bienfaisance. Voilà pour la petite histoire de l'air que vous venez d'entendre de Mozart. Et il est temps pour moi de féliciter Maria de Lausanne, mais vous tous extrêmement généreux que vous avez été dans les mails que vous avez envoyés pour le concours des bons sirops morants de Martigny. Alors c'est Maria qui aura été tirée au sort, félicitations à elle, mais vous avez été nombreux. Et qu'est-ce que j'aime vous lire? Vous êtes absolument extraordinaire, merci infiniment pour tous vos mots, absolument charmants. Vous aviez tous, excepté une ou deux, je crois, la bonne réponse. Effectivement, nous cherchions le nom de cette activiste Hélène Souzman, qui était une des figures politiques et militantes les plus courageuses d'ailleurs de l'histoire de la lutte contre l'apartheid en Afrique du Sud, parce qu'elle déjà, elle était blanche, mais en plus c'était une femme issue donc de cette minorité privilégiée et qui a été élue députée en 1953. Elle va cofonder en 1959 le Parti progressiste, un parti libéral opposé à l'apartheid. Lors des élections de 1961, elle est la seule de son parti à conserver son siège et pendant 13 ans, elle va affronter tous les vieux conservateurs du Parti national. Et c'est elle donc qui a mené des disques à Mandela. C'était la seule à avoir accès aux prisonniers politiques. Merci à vous. Là, tout de suite, il est 9h.
1: Virginie Langeroc.
2: Bonjour. Au Moyen-Orient, pour une 7e nuit consécutive, l'Iran a lancé de nouvelles attaques contre les pays du Golfe, cette fois contre Bahreïn, qui dit avoir repoussé une nouvelle vague d'attaques. Le Koweït annonce qu'une deuxième centrale électrique et de dessalement a été attaquée en riposte aux frappes de l'armée américaine sur l'Iran. Si les frappes américaines se poursuivent encore pendant plusieurs jours, nous entrerons dans une phase d'opération offensive de grande ampleur, menace Mohsen Rezaei, le conseiller du guide suprême iranien. Le Royaume-Uni a un nouveau Premier ministre, il s'appelle Andy Burnham, il a été nommé hier à la tête du Parti travailliste et il prend officiellement les clés de Downing Street ce lundi en remplacement de Keir Starmer. Il change également de stratégie à Londres, Sidonie Gaucher.
3: Andy Burnham, surnommé le roi du Nord, deviendra lundi le 7e Premier ministre britannique en 10 ans. Une arrivée précipitée et une mission d'envergure, sortir le pays de l'impasse. Fidèle à son image, l'ancien maire de Manchester veut décentraliser le pouvoir, allant jusqu'à imaginer un Number 10 North, une antenne de pouvoir dans le nord du pays pour, selon son slogan, rendre le pouvoir aux communautés. Ensuite, il veut reconquérir les classes populaires avec un vaste programme de logements sociaux, davantage d'apprentissage pour les jeunes et une politique industrielle soutenant l'acier, l'énergie et la défense. Mais il veut aussi rassurer les marchés et se présente comme un dirigeant pro-business, convaincu que croissance économique et services publics peuvent aller de pair. Enfin, il sera au défi de réconcilier les anciens bastions ouvriers avec les grandes villes, tout en freinant la progression de réformes UK. Sidonie Gaucher, Londres, RTS.
2: Et un petit peu plus loin de chez nous au Canada, dans la province de l'Ontario, plus de 200 feux restent toujours hors de contrôle. Les fumées de ces incendies portés par les vents s'étendent sur de nombreuses villes du nord-est des États-Unis et même jusqu'à New York. Les organisateurs de la finale de la Coupe du Monde de football qui se tient dimanche près de New York justement s'en inquiètent. La qualité de l'air est toujours jugée mauvaise pour la santé, mais c'est un petit peu mieux que jeudi lorsque la silhouette des gratte-ciels de Manhattan était à peine visible. Les amateurs de ballon rond en tout cas, n'attendront pas dimanche. Ce soir, la France affronte l'Angleterre pour la 3e place de la Coupe du Monde, ce qu'on appelle la petite finale. Le match se déroule à Miami et ce sera le dernier match de Didier Deschamps comme sélectionneur de l'équipe de France, un poste qu'il occupe depuis 14 ans et un titre mondial en 2018.
4: Sur un plan professionnel, il n'y a rien qui a été plus beau et rien qui est plus important que ce maillot-là. Même si j'ai été dans de grands clubs, j'ai gagné des titres. Représenter son pays, championnat d'Europe, Coupe du Monde, c'est l'événement planétaire. Donc, j'ai été un privilégié et en mission au service de l'équipe de France. Évidemment, le mérite revient toujours aux joueurs. Nous, les sélectionneurs et les staffs, on a le mérite par procuration. mais de tout faire pour aller le plus haut possible. J'aurais pu faire mieux, on peut toujours faire mieux. Ça aurait pu s'arrêter aussi, si demain on parle plus de moi, mais ça me va très bien.
2: Meneur et pourtant discret, Didier Deschamps au micro de Joël Robert. France-Angleterre à suivre dès 23h et en direct sur RTS2. En cyclisme sur le Tour de France, le Suisse Mauro Schmidt a remporté hier la 13e étape qui se courait entre Dole et Belfort. Le Zurichois a fait la différence dans un sprint à deux. Aucun coureur suisse n'avait remporté d'étape sur le Tour de France depuis 6 ans, Grégoire Perroux.
1: Il faut remonter à 2020 et à cette victoire de Marc Hirschi pour retrouver un coureur suisse qui lève les bras au bout d'une étape du Tour de France. L'attente a pris fin hier grâce à Mauro Schmid. Il avait annoncé déjà avant le début de ce tour vouloir prendre le plus d'échappées possible pour pouvoir, pourquoi pas, jouer les victoires d'étape. Entre Dole et Belfort, tout a fonctionné comme du papier à musique. Il a réussi à fausser compagnie au groupe d'échappées avec le Colombien Terrada et finalement au sprint.
5: Allez Mauro Schmid ! Mauro Schmid qui doit décaler, qui doit passer, et c'est la victoire pour Mauro Schmid. Victoire suisse.
1: Il y a une année, il était passé tout proche de sa première victoire sur le Tour de France. Cette fois-ci, les centimètres étaient du côté de Mauro Schmid. Et le Zurichois, déjà vainqueur sur le Giro il y a 5 ans, signe ainsi le plus grand succès de sa carrière.
2: Et le Tour de France à suivre pour la 14e étape dès 14h55 sur RTS1. Dans le canton de Neuchâtel, cette petite annonce n'est pas passée inaperçue cette semaine dans le journal Arc Info. Un refuge pour reptiles basé au Locle cherchait à placer 11 bébés boas âgés d'à peine une semaine. Des serpents, Caroline Raymond, issus d'une naissance presque miraculeuse.
6: La maman de ces 11 boas de Duméril a frôlé la mort avant de donner la vie. Elle a été gravement intoxiquée après avoir inhalé des poussières toxiques lors de travaux de rénovation dans le refuge. C'était en janvier de cette année. Elle a ensuite été placée en soins intensifs chez un vétérinaire vaudois, puis en convalescence dans une famille d'accueil. Et c'est là que la semaine dernière, 11 bébés en pleine santé ont été découverts à côté de la femelle. Encore plus fort, ces serpents n'avaient pas été en contact avec des mâles depuis près de 2 ans. La naissance est donc due à un phénomène biologique appelé amphigonie retardée. La femelle avait stocké des spermatozoïdes dans son organisme avant de déclencher la fécondation une fois rétablie. La vie trouve toujours son chemin, estime philosophe le directeur du refuge Carlos Rodriguez. Il veut placer tous ces bébés aujourd'hui dans des familles d'accueil ou des espaces zoologiques, mais il faudra montrer patte blanche pour obtenir un de ces petits reptiles qui pourra atteindre 1m60 à 1m80 à l'âge adulte. Connaissances préalables et terrarium adapté sont des conditions indispensables, tout comme un projet détaillé à présenter au refuge neuchâtelois.
2: Et si vous souhaitez adopter un boa, vous pouvez contacter le refuge par email reptile-reptilien.ch@outlook.com. Il y aura du soleil en tout cas aujourd'hui et demain, des nuages dans l'après-midi et des averses ou orages isolés restent possibles donc cet après-midi. Température maximale 28, demain un peu plus douce, maximale à 25 degrés.
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0: Du bon pied, Delphine Torrance.
1: Du bon pied, troisième partie pour ce 18 juillet de la fraîcheur. Je ne cesse de dire tous les samedis matins à quel point il est nécessaire de rembourser une dose de barre par jour. Ça devrait être remboursé par les assurances. Je maintiens que je vais militer là-dessus. Eh bien aujourd'hui, on va avoir une triple dose de barre. Rien que ça. Vous vous rendez compte ? C'est ce qui vous attend dans les enjoués, juste après Strauss.

0: Beaucoup de douceur dans ce concerto pour violon et orchestre en ré mineur de Strauss, interprété par le Stadtkapelle de Dresde, avec Ulf Holzscher au violon sous la direction de Rudolf Kempe. C'est ce qui vous a fait patienter jusqu'à ça.
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0: Julien Lalou, bonjour.
1: Bonjour Delphine.
0: On nous met tout de suite dans l'ambiance hein, avec...
1: Oui, quel élan musical extraordinaire.
0: Fabuleux. Merci, la dose de Bach que vous nous apportez ce matin, Julien Lalou. On va avoir l'occasion de faire votre connaissance et d'expliquer pourquoi Bach est important dans ce projet que vous nous amenez ce matin, puisque vous nous amenez un triptyque, carrément. C'est le titre, Triptyque Bach. Mais peut-être, avant de commencer de parler dans le vif du sujet, je vais laisser déjà la musique un petit peu en fond. Mais vous présentez-vous. Alors d'habitude, quand j'ai plusieurs ont joué, je les laisse se présenter entre eux, ils font le boulot. Hein, mais là, vous êtes seul. Donc... je vais vous laisser vous débrouiller tout seul, Julien Lalou. Qui êtes-vous ?
1: Merci beaucoup pour l'invitation. C'est toujours un exercice intéressant de se présenter soi-même. Pas forcément évident, parce qu'on n'a pas le recul. Je suis organiste, chef de chœur et d'orchestre. Et je dirige l'ensemble Evolutio, dont on va parler maintenant, qu'on a créé en 2022. Et voilà, j'ai à cœur de faire une musique qui soit ouverte pour les autres, pour le public. Et voilà, dans les concerts que je programme, j'essaye toujours de penser interprète, public, musique qu'on va écouter ensemble. C'est un peu mon credo.
0: C'était quoi l'envie en créant un ensemble ? Vous aviez l'impression de ne pas avoir ce que vous vouliez à disposition pour pouvoir interpréter vos idées, ou bien c'était une continuité dans votre projet de vie ?
1: Alors c'était un peu des deux, une continuité bien sûr, parce que les projets, on ne les sait pas forcément à l'avance, mais on sent que le chemin est là, il faut avancer. Et puis, je me suis aussi rendu compte que j'avais envie de m'entourer des musiciens qui me correspondaient, avec lesquels on pouvait faire un chemin ensemble, top niveau musical et humain. Parfois, on n'a pas toujours les deux ingrédients. Parfois, c'est comme ça. Et puis, pour quelqu'un d'autre, humain, ça voudra dire ça. Pour moi, c'est une forme qui nous plaît beaucoup, qui permet que, au fond, la musique soit vivante parce que on a envie d'aller dans le même sens.
0: Qui sont les musiciens qui vont dans votre sens, donc de cet ensemble Evolutio qui est né il y a 4 ans maintenant?
1: Voilà, exactement. Alors, un certain nombre de musiciens qui nous entourent. Stéphanie Erosch, qui est responsable, elle, du recrutement des musiciens, d'une part de travail administratif et qui me seconde, qui m'épaule, enfin même plus que seconde, on est un peu sur le même plan. Mmh. Et puis notre violon solo, Sabine Stoffer, et d'autres violonistes qui sont là, qu'on peut peut-être pas tous nommer, mais on a une oboïste, Seong Kyung Lee, qu'on aime beaucoup, qui fait un travail magnifique avec son hautbois, qui séduit par la manière d'interpréter les œuvres de Bach notamment, et puis Aurélien Delage avec lequel on a fait notamment une cantate pour orgue solo obligé, et voilà, et d'autres musiciens qui sera difficile de nommer.
0: On va tous les nommer, mais vous êtes à peu près combien dans l'ensemble, le noyau?
1: Le noyau, une dizaine, et après ça passe à 15 suivant les effectifs, parfois même un peu plus, même jusqu'à 20. En fait, c'est évolutif, d'où le nom.
0: Ouais,
1: exactement.
0: D'où le nom Evolutio. Et puis je crois que vous allez collaborer aussi avec d'autres. Votre idée, c'est aussi d'aller collaborer avec des musiciens en Suisse, mais en Europe aussi.
1: Alors oui, l'idée c'est ça, c'est d'avoir aussi des invités. Bah, c'est vrai que dans les musiciens qui constituent le noyau, justement, Aurélien vient de France, Jean Gaudy vient de France aussi, notre contrebassiste vient d'Italie, Giuseppe Lossardo. Donc en réalité c'est ça, on s'entoure des gens avec lesquels on a envie de travailler, qu'ils soient ici ou un peu plus loin.
0: Là j'entends que l'organiste, le chef d'orchestre trouve sa place, mais le chef de chœur, alors il n'est pas un peu frustré avec un ensemble uniquement instrumental ?
1: En réalité non, parce que ensemble Evolutio, ça peut aussi vouloir dire accueillir du chant, de la voix. Et puis là récemment, le 21 mai, j'avais rassemblé les 3 chœurs que je dirige à Lausanne, avec l'ensemble Evolutio, donc c'était un grand moment et un moment aussi un peu peut-être de confirmation, parce qu'on a une idée, on pense qu'elle est juste, mais c'est bien d'avoir une confirmation extérieure, et elle a été double. Elle a été du côté des interprètes, des choristes et des solistes qui ont dit « incroyable cet ensemble, non seulement c'est le top musical, mais humainement, c'était formidable de voir qu'on a pu avoir un échange. Souvent, il y a une frontière, on a d'un côté les musiciens et de l'autre les chanteurs, et là, on était une sorte de grande famille. » Et je crois, pour avoir discuté avec du public, même du public très averti, je crois qu'on peut dire que ça s'est entendu aussi dans l'interprétation, de créer un grand moment de communion publique et d'auditeurs et interprètes.
0: Donc vous avez créé un objet de travail qui est Evolutio et que vous allez utiliser comme ça, j'ai bien compris, dans plein d'occasions et notamment dans ce fameux triptyque Bach que vous allez présenter début septembre. L'idée de présenter Bach dans trois contextes différents, c'est ça que vous proposez. Alors je spoil un peu hein, parce qu'on en parlera surtout dans la deuxième partie de cet entretien, de ce triptyque. Mais Evolutio, est-ce qu'il a une définition? Alors là, on parle de Bach, on est dans le baroque. Est-ce que vous avez un frein dans le genre, un frein dans l'époque, ou est-ce que vous allez tâter vraiment dans tous les genres?
1: Alors effectivement, on a bien cette envie d'évoluer, justement. Ça nous semblait assez évident de commencer avec Bach, parce que comme organiste, c'est un peu la source.
0: La base.
1: Ouais, vraiment. Et puis, finalement... Cette idée qu'on y revient un peu tout le temps à Bach. Donc on s'est dit, on part de là, et puis on a une idée pour l'an prochain de Triptyque Handel, et puis les idées sont assez vastes. On aimerait aussi, puisqu'on est sur instruments historiques, aller plus loin dans l'histoire de la musique, passer par Mozart, Haydn. On a des envies de Beethoven, peut-être que les projets ne sont pas encore totalement confirmés, mais on espère aussi aller voir du côté des symphonies de Beethoven. Donc,
0: j'adore le terme des envies de Beethoven, c'est assez sympa à dire.
1: Oui, vraiment. Et puis c'est vrai que d'entendre cette musique aussi sur un instrument historique, ça nous intéresse beaucoup. Vraiment.
0: C'est aussi le leitmotiv d'Evolutio, l'utilisation d'instruments historiques.
1: Oui, parce que en dehors de ce que peut apporter l'instrument lui-même, c'est aussi la manière de s'en servir, peut-être aussi l'état d'esprit dans lequel on joue, en fait, cet esprit historiquement informé, l'esprit au plus proche de ce que pouvait être l'interprétation des œuvres. Donc oui, ça nous semble très pertinent de le faire ainsi.
0: Et toujours sous format triptyque, vous avez l'air de dire que finalement, cette proposition d'écouter de la musique dans trois contextes différents, ça pourrait se représenter avec d'autres compositeurs.
1: Oui, alors en fait, ça d'un côté, et puis d'autres projets qui seront certainement différents, où on ira peut-être dans des lieux aussi insolites, ça on y pense beaucoup. Mais c'est vrai que l'idée du triptyque qu'on a mis en place maintenant, on a très envie de reproduire au moins l'année prochaine et l'année suivante.
0: J'avais envie de dire, oui, est-ce qu'il y a un shtam, un lieu de vie de l'ensemble Evolutio, qui est le temple de Lutry, où vous allez faire vos présentations, ou est-ce que justement vous partez du principe que vous allez évoluer dans d'autres contextes?
1: Alors les deux, vraiment. On est basé à Lutry parce que pour plusieurs raisons. D'abord parce que je suis lutrien, parce que le lieu est formidable, le temple est un lieu magnifique, un écrin pour faire de la belle musique. Bien sûr, il existe une magnifique saison qui s'appelle les Concerts Bars de Lutry, dont je fais partie du comité. Et l'idée de la naissance d'Evolutio et du triptyque est plutôt un complément. On parlera de ce triptyque et des différents volets. Donc c'est plutôt une idée complémentaire. Et on a envie de partir de Lutry pour ensuite essaimer. On a déjà été engagé à plusieurs endroits dans le canton et on compte bien poursuivre l'aventure au moment où on trouvera le ou les mécènes qui auront envie de nous accompagner pour cela.
0: vous avez lancé l'appel, je crois qu'il a été entendu. Alors pourquoi Triptyque ? Je crois qu'il est le temps maintenant d'expliquer un peu, avant d'écouter un autre extrait. Parce que vous proposez donc d'écouter Bach dans trois contextes différents. Un goûter pour enfants qui se fera le 2 septembre à 16h avec une soirée le 4 septembre à 19h qui elle est plutôt un apéro on va dire et puis après bah, y a la soirée le nocturne qui se fera à 21h30 le 5 septembre. Qu'est-ce qui va être joué, à quel moment, dans quel contexte, bah, tout ça on va en discuter juste après ce deuxième extrait que vous nous avez amené, cette messe en la. Pourquoi cet extrait ?
1: Parce que justement, c'est vraiment le tout frais, un enregistrement live avec une prise de son assez sobre, mais qui rend bien l'ambiance qu'il y avait le 21 mai quand on était en concert avec les trois chœurs que je dirige et l'ensemble Evolutio. Et là, on y entend justement Sabine Stoffer au violon et Florian Hillet, basse, deux des protagonistes du triptyque Bach de début septembre.
0: Merci Julien Lalou pour ce cadeau.

0: Donc je le répète, merci Julien Laloux pour ce cadeau que vous nous avez offert.
1: Grand plaisir.
0: Avec donc, on le rappelle, Sabine Stoffer au violon et Florian Hillet, la basse, qui était accompagnée donc, par l'ensemble Evolutio, votre ensemble Evolutio. On y va, on parle de ce triptyque Bach que vous allez présenter, donc je le rappelle, sur 3 jours au Temple de Lutry, et ça va démarrer le 2 septembre à 16h. Déjà, pourquoi avoir envie d'offrir Bach dans 3 contextes différents? On le rappelle, une fois un goûter, une fois un apéro, une fois une soirée nocturne.
1: Eh bien, c'est parti peut-être d'un contexte évident qu'on entend le nom de Bach si souvent dans les programmations, mais il est bien possible que certaines personnes se retiennent d'aller entendre cette musique parce que peut-être ça leur semble inaccessible ou ils ne se sentent pas concernés directement. C'était un peu le premier constat. Le deuxième, c'est aussi offrir la possibilité aux enfants d'être proches de la musique, finalement aussi de préparer les auditeurs de demain. Donc, en pensant à ces différents ingrédients, on s'est dit, alors faisons la chose suivante, un goûter musical pour les familles, enfants, parents, grands-parents, autour de l'orchestre, vraiment. Le nombre sera pas infini, plutôt restreint, une 60aine de personnes, ce qui est déjà pas mal. Vraiment tout autour de l'orchestre, chaque enfant peut choisir où il veut se mettre pour être au plus proche de l'instrument qui le touche le plus. 20 minutes de musique, ensuite on part faire un goûter qui est aussi un moment convivial où on va pouvoir échanger, on va parler avec les musiciens, poser toutes les questions qu'on a envie.
0: Surtout s'il y a des instruments d'époque, voilà. Souvent ils nous surprennent.
1: Oui, il y a beaucoup de surprises à découvrir. Et puis on revient et ce moment, parce qu'on a déjà vécu ça, on peut le dire, ce moment est très beau aussi de revenir en musique parce que c'est comme si on était encore un peu plus proche, on se connaît, on a bu un sirop ensemble et tout d'un coup, la musique continue, on échange, on montre quelques subtilités de la musique et peut-être on crée un déclic chez un enfant qui a envie de faire de la musique ou continuer à faire de la musique et venir au concert ensuite. Et on est parti d'un peu cette même idée pour l'apéro musical. On s'est dit, mais les adultes, au fond, ceux qui peut-être auraient une petite appréhension, alors faisons-les venir dans un moment très convivial autour de l'orchestre. Même principe, on peut exactement choisir où se mettre. Et finalement, un moment de musique, un moment d'apéro et un moment de musique ensuite.
0: Le moment d'apéro, le moment de goûter se fait à l'extérieur du temple.
1: Oui, ça se fait dans une salle attenante.
0: On a l'occasion de sortir
1: tout
0: et de s'aérer.
1: Tout est prêt. Et aussi, le fait de cheminer ensemble, oui. On échange quelques mots dans la cour entre les deux lieux, c'est assez précieux aussi.
0: Vous avez déjà fait cette expérience-là, vous le disiez. Est-ce que le public, en deuxième partie, change de position,
1: oui.
0: Du coup, parce qu'ils ont eu une affinité avec un musicien ou
1: Absolument.
0: Une rencontre?
1: Alors, on a eu l'expérience du goûter, pas encore de l'apéro, et je pense que le principe est un peu le même. Et oui, effectivement, quelqu'un dit « Ah, maintenant j'ai envie d'aller à côté de tel instrument ou de tel instrumentiste parce qu'on a échangé. » Oui, c'est ça.
0: Donc, l'orchestre au centre, le public autour, on l'a compris, accessible aux enfants pour le goûter. Quelles sont les pièces que vous avez choisies pour chaque... Parce que c'est chaque contexte différent, donc chaque ambiance aussi différente.
1: Oui. Alors, on a choisi en fait des extraits du programme du troisième volet, la nocturne dont on va parler. Et alors, pour le goûter, c'est la Symphonia qui ouvre la cantate 21. C'est un moment très méditatif aussi pour permettre aux enfants de créer un climat, de les faire entrer dans ce moment. Et puis le double concerto pour hautbois et violon et orchestre et pour montrer un peu le dialogue entre deux personnes et tout un groupe. Ça, c'est, je pense, assez idéal pour ce moment. Et puis pour l'apéro musical... Alors, c'est la suite pour orchestre numéro 1, la fameuse si belle et si variée grâce aux danses que Bach met en musique. On sent encore l'esprit de la danse. Cependant, lui sort presque de la danse pour le danseur. Et c'est une danse qu'on écoute et qui fait presque danser notre âme. Il y a quelque chose d'assez magique dans cela. Et on va montrer tous ces caractères. Faire entendre tous ces caractères

0: apéro, j'inviterai les auditeurs, les auditrices à venir en disant vous connaissez déjà une partie du programme, venez entendre cette pièce et les autres à la Nocturne. Ce sera un moment assez fort parce que on a voulu que ce soit à 21h30 pour qu'il fasse déjà nuit. On aura une illumination très douce, très sobre, aussi en ayant conscience qu'une illumination au temple de Lutry à la bougie, c'est quelque chose d'important, dans l'idée que la flamme est quelque chose de beau et de fort, et peut reconstruire, notamment après ce qui s'est passé, bien sûr, en janvier dernier. Donc, on est très attentif à ça, et on a pensé vraiment une sobriété, on a pensé aussi à la sécurité, on s'est dit, il faut qu'on montre que musique et lumière peuvent continuer à être ensemble et élever les auditrices et les auditeurs dans cette écoute, de créer un climat qui soit propice à l'écoute avec la symphonia, le double concerto, la suite, et au milieu, bien sûr, cette sublime cantate Ich habe genug pour basse solo.
1: Avec Florian Hill qu'on a entendu juste avant. Ouais, vous avez à peu près réuni tous les éléments pour nous faire sombrer dans un grand moment d'émotion.
0: Ben on espère vraiment. Et je crois que vraiment, c'est un cheminement qui aboutira à ce 5 septembre au temple de Lutry. Et même si on n'est pas venu au goûter musical ni à l'apéro, l'esprit qui nous anime et ce qu'on y a mis fera que cette sorte de lien avec le public, cette sorte de médiation musicale, on la sentira dans la Nocturne également. Parce que de créer un contexte d'écoute, de nous être préparés, nous, à se rapprocher du public, fera certainement de ce moment un moment unique, probablement.
1: Probablement, effectivement. Et puis, alors donc, une première pour les prochains triptyques que vous allez nous proposer, avec, j'ai bien compris, des envies de Beethoven, mais ça sera pour plus tard.
0: Oui, voilà, l'année prochaine, ce sera déjà Handel, et ce sera, je pense, aussi très beau.
1: C'est déjà pas mal, Handel. Ouais. Donc, je le rappelle, ces dates, le 2 septembre, le 4 septembre et le 5 septembre, c'est au Temple de Lutry. J'imagine qu'on trouve toutes les informations, les billets, tout ça, sur, alors, je vois, monbillet.ca. pour les billets, mais les informations sur le site de l'ensemble Evolutio, on peut les trouver sans problème. On va faire une tentative technique, Julien Laloux, en ce moment, pour un deuxième extrait musical. J'espère que ça va fonctionner. Je dois vous avouer que je fais des fois des expériences comme ça. Pour écouter un extrait qui est sur une playlist sur Spotify, votre playlist, la playlist d'Evolutio, alors on va voir si ça fonctionne, si on arrive à l'écouter, dans la joie et dans la bonne humeur. Il faut toujours être confiant hein, dans la technique, c'est ça?
0: Absolument.
1: Ouais, absolument. Ben, on n'est pas confiant dans la technique du tout. Je vois le truc tourner, mais j'ai pas de musique. Donc, voilà. C'est un petit côté frustrant, la chose.
0: Bah, on peut dire, au moins aux auditrices et aux auditeurs, qu'on aurait voulu vous faire entendre la bourrée issue, extraite de la suite. C'est presque la fin de la suite pour orchestre, avec voilà, cet aspect dansant qui aurait donné un petit aperçu.
1: Un bel élan, mais un bel élan, j'ai envie de dire. Mais là, du coup, on est un peu frustrés. Alors, vous nous avez heureusement proposé un troisième extrait de l'enregistrement que vous avez fait dernièrement.
0: Ça, c'était le concert de création en 2022. C'est un extrait très beau, parce qu'on y entend encore une fois Florian Hillet. Et c'est pour montrer aussi la profondeur incroyable de Bach, presque sans fond, si on peut dire, où les cordes entourent la voix et vont dans des méandres harmoniques incroyables, mais ouais, c'est sublime, il faut entendre.
1: Eh ben, on va écouter, et je suis désolée pour la bourrée. Hein.
0: On l'entendra le 5 septembre.
1: Mais voilà, en fait, voilà. C'est ça, les contrariétés techniques, en fait, c'est des motivations.

0: Bon, j'ai envie de vous dire, c'était bien finalement cette panne musicale. Ça nous a permis d'écouter encore quelque chose de somptueux. Merci Julien Lalou.
1: Avec grand plaisir.
0: Voilà, bah, je vais essayer de comprendre pourquoi ça n'a pas fonctionné et je vous dirai peut-être un jour pourquoi je n'ai pas réussi à écouter de la musique comme j'aurais voulu. C'est ça, on est tout seul en studio et après on nous dit de faire des miracles. Et les miracles n'arrivent toujours pas. Je vais partager avec vous, Julien, l'agenda du week-end. Alors, bon, on est en vacances. Il n'y a pas grand-chose comme ça qui se fait de manière indépendante. Il y a pas mal de festivals ou de projets. Vous allez le remarquer, n'hésitez pas à intervenir si tout d'un coup vous faites « Ah ouais, je connais ». On va commencer avec le musée suisse de l'orgue à Roche, qui accueille aujourd'hui à 17h15 Agatha Maria Ratz au violon et Marcin Flézard à l'orgue pour un concert intitulé « Mozart et moderne », donc l'intitulé est intéressant. À l'issue du concert, le comité convie les gens qui sont là à célébrer les 40 ans de l'installation, déjà 40 ans de l'installation à Roche autour d'un apéritif. L'organiste que vous êtes... Le musée suisse de l'orgue, c'est un peu un terrain de jeu sympa.
2: Ah bah oui, je pense que ça, il faut vraiment que les auditrices et les auditeurs qui sont dans le coin y aillent, parce que évidemment le nombre d'instruments qu'il y a sur le lieu, c'est extraordinaire. Donc rien que pour cette diversité, je pense que ça vaut vraiment le coup.
0: Vous avez déjà pu aller les tâter de près.
2: Oui, absolument.
0: Trop bien. Demain à 16h à l'église de la Rosière à Puy. Un récital de carillonneurs, bien sûr, puisqu'ils ont un fameux carillon de 48 cloches que vous pouvez d'ailleurs aller visiter après le concert. Là, en l'occurrence, c'est Auke de Boer qui est carillonneur, pardon, à Dokkum, qui est hollandais donc, et qui viendra présenter des études d'orgue et de musique sacrée. À la Fondation Abbatiale Bellay à Saïcourt, demain à 17h30, un concert d'Élise Roulin. Tout d'abord à l'orgue de chœur, puis au grand orgue. Va vous proposer donc deux univers différents. Beaucoup d'orgues, c'est
2: oui,
0: parce que vous
2: vois.
0: Êtes là en fait
2: ouais.
0: aujourd'hui. Je crois que c'est ça, vous avez attiré les concerts d'orgue. Ce matin, 10h30, dans la rue des Chavannes à Neuchâtel. Alors si là, vous allez faire votre marché, vous allez dans la rue des Chavannes, c'est la rue Pinte qui est à la rue des Chavannes. D'ailleurs, c'est là qu'il y a la boutique du livre Karim Karkeni, qui est un de mes chroniqueurs, qui vient le samedi matin. Alors là, il va y avoir un ensemble, un orchestre qui s'appelle les Oiseaux de Trottoir. C'est une quinzaine de musiciens, chansonniers, danseurs, qui passent de Brassens à Tom Waits, de San Severino ou même de Eminem. Ils sont 15 dans la rue des Chavannes ce matin à 10h30. Peut-être que ça peut être intéressant d'aller boire un café et d'aller s'ambiancer. Le festival d'été dans le cloître de la Collégiale à Neuchâtel, c'est tous les samedis soirs à 18h jusqu'au 15 août. Ce soir, Bach et Enesco avec le NSQ Octet de Lucerne. Dans la ville de Sion, en ce moment, c'est l'Académie de musique Tibor Varga qui va s'étendre jusqu'au 15 août aussi, qui a commencé cette semaine, avec des concerts gratuits, notez-les, c'est chaque mercredi à 11h15, c'est au Musée de la Nature, et chaque jeudi à 19h15, sous les arcades de la Grenette, par les étudiants donc, de l'Académie Tibor Varga. À Nyon, demain à 19h, devant la fontaine Maître Jacques, vous allez swinguer avec les High Five. C'est du jazz, oui, mais plus précisément du lindy pop. Demain donc, à 19h, rendez-vous au centre de Nyon. Tous les mercredis de juillet à 12h15, vous pouvez aller à la cathédrale Saint-Nicolas de Fribourg pour des récitals d'orgue. Décidément, ça continue. Et ça, jusqu'au 26 août, et c'est aussi un festival d'été. Vous avez pu aller jouer sur l'orgue de Saint-Nicolas à Fribourg ?
2: Oui, absolument. Ouais, aussi.
0: Il est extraordinaire.
2: Oui, ouais, vraiment.
0: C'est l'endroit est poignant. Bon, le Verviers Festival qui a commencé il y a deux jours et qui finira le 2 août, ça, vous pouvez aller voir tout le programme, bien sûr, sur le site du Verbier. Et puis le Pupelinge Classic Festival, moins connu, mais sachez que Pupelinge est en festival aussi. Ça démarre demain et jusqu'au 16 août avec un concert, donc un récital d'ouverture demain à 19h. Le pianiste irlandais Fining Collins qui vous propose de grands répertoires classiques, romantiques, impressionnistes avec quelques découvertes. Il va passer de Pleyel à Chopin, de Haydn à O'Kelly, par Pfeiffer et Debussy. Ça promet un grand écart assez intéressant. Et bon, bah, c'est pas pour le week-end, c'est pour début septembre. On se réjouit déjà d'avoir fini les vacances, du coup, avec ce que vous nous proposez ici. Je le rappelle, Evolutio vous propose un triptyque bar le 2, le 4 et le 5 septembre. Mais j'imagine que vous n'allez pas attendre le mois de septembre pour faire plein de trucs, Julien Lalou. Vos traités Evolutio, vous avez d'autres projets ?
2: Pas directement d'autres projets à présenter au public, mais par contre, la préparation est toujours assez intense. Donc en fait, l'été, il est fait pour ça, pour préparer ce triptyque et pour préparer également un prochain projet qu'on aura au mois de décembre avec l'Orchestre de Chambre de Lausanne. J'y réunis deux des chœurs que je dirige et sous un projet qui s'appelle l'Obgesang. On connaît le grand Lobgesang de Mendelssohn, de Félix, mais Fanny, sa sœur, a aussi composé un Lobgesang. Et pour la septième fois où je vais diriger l'Orchestre de Chambre de Lausanne, j'ai l'immense plaisir de venir avec une œuvre que l'orchestre n'a jamais jouée, comme à chaque fois. J'ai chaque fois eu trouvé des pépites que, voilà, que l'orchestre n'avait.
0: Vous faites comment ? Vous allez fouiller dans leurs archives et puis
2: Non, c'est l'inverse. Ah, okay. Je cherche des œuvres qui me semblent intéressantes et je tombe parfois, ou à chaque fois en fait, sur une œuvre qu'ils n'ont jamais donnée. Et puis la suite, ce sera un programme sacré opéra. L'idée, c'est de faire des chœurs d'opéra à l'église, parce que finalement, dans l'opéra, il y a des moments qui se passent avec une idée d'église là derrière. Donc, montrer que dans l'opéra, parfois, l'église s'invite. Donc, on va faire des chœurs d'opéra.
0: Comme quoi, par exemple ?
2: Ah, je vais pas dévoiler maintenant.
0: Non, mais vous n'êtes pas drôle.
2: Ah non, je vais rien dire.
0: Bon, après les églises forcément des solistes, des chœurs, ça résonne.
2: Ben oui, absolument. Non, mais par exemple le dialogue des Carmélites, c'est oui, évidemment. Bon, on lit les deux. Et puis on terminera notre saison par la fin de notre cycle des motets de Bach. Encore une fois Bach. On l'aura fait le tour des motets de Bach avec une idée de messe en si qui se cache là derrière.
0: Mais pas qu'une idée, j'espère.
2: Non. C'est déjà programmé dans le cadre des concerts bars de Lutry en 2028. C'est ça aussi. La vie de musicien, c'est la programmation, l'étagement des projets où on travaille autant pour dans 2 mois ou 1 mois. Que pour dans 2-3 ans.
0: Oui, puis en plus, vous avez toutes les casquettes. Donc, organiste, je le rappelle. Des concerts solo, là
2: Non, j'ai cessé d'être concertiste pour me consacrer vraiment à la direction des concerts.
0: D'orchestre et de chœur, je le rappelle. Je vais en profiter pendant qu'on a encore un petit peu de temps que je vous ai sous la main. Vous dites que vous allez chercher souvent des œuvres un peu différentes à présenter. C'est laquelle qui vous a le plus traumatisé en tant que chef, où vous vous êtes dit « chouette, je vais y aller », mais vous vous êtes confronté vraiment à une difficulté.
2: Quelle était l'œuvre ?
0: Oh, elle n'a pas l'air d'être flagrante. C'est
2: non,
0: bon, c'est
2: parce que non, en réalité, je pense que si l'œuvre est difficile, on y consacre le temps nécessaire. Là, il ne me vient plus un titre où je pourrais dire voilà, ça a été peut-être une œuvre qui était si courte et qui a demandé tant de temps, c'est Der Feuerreiter de Wolf. Ah. Qui est une œuvre qui dure 5 minutes. C'est un lead qu'il a orchestré ensuite. Et voilà, ça c'était extraordinaire. Ça c'était pas, c'était avec le Sinfonietta de Lausanne, mais une œuvre de 5 minutes qui m'a demandé un temps de travail immense. Voilà, c'est assez fou. Comme c'est pas les minutes qui comptent, mais la densité de la composition
0: de l'œuvre. Ouais. Merci beaucoup, Julien Lalou, d'être venu ce matin nous présenter donc Triptyque Bach et votre ensemble, l'ensemble Evolutio. On se réjouit de vous retrouver l'année prochaine avec Haydn. Donc on l'aura compris, non, avec Handel. Voilà, Handel l'année prochaine et Haydn peut-être. Et puis des envies de Beethoven, ça tombe assez bien parce que j'ai une sonate pour piano qui arrive là, qui va clore justement notre entretien de ce matin. Belle continuation à vous et puis beau projet. On se retrouve au mois de septembre. Voilà, je vais venir au goûter pour enfants. Mais sans enfants, c'est possible.
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0: C'est presque qui nous aurait endormis, Murray Peraya, avec ce clair de lune de Beethoven pour terminer ce du bon pied de ce matin. C'est bien sûr David Christoffel qui arrive à la limite juste après le flash de 10h. Je vous remercie tous d'avoir été à un moment donné d'une autre de votre matinée en notre compagnie. Et puis on se retrouve bien sûr la semaine prochaine dans la joie et dans la bonne humeur. Bon match encore, c'est les deux derniers de la semaine, ou de l'année, ou des quatre années qui suivent. Mon Dieu, c'est long.
1: Virginie Langerock. Des milliers d'Ukrainiens sont descendus dans les rues de Kiev et de plusieurs villes d'Ukraine hier soir, comme depuis plusieurs jours. Beaucoup de jeunes parmi les manifestants qui protestent contre le limogeage du populaire ministre de la Défense, Mykhailo Fedorov. Il défend l'usage renforcé des drones pour limiter les pertes humaines. Et il était en conflit avec le commandant en chef de l'armée ukrainienne, qui privilégie une approche plus traditionnelle des opérations militaires. En parallèle de cette crise politique, l'Ukraine intensifie ses attaques en territoire russe. Cette nuit, elle a lancé plus de 370 drones et fait 7 morts dans une attaque contre un centre logistique dans l'ouest de la Russie. Bombardée, elle aussi, pour la 7e nuit consécutive par les États-Unis, l'Iran a une nouvelle fois riposté. Elle a frappé des cibles en Jordanie, au Koweït et à Bahreïn. Téhéran menace désormais de passer à une offensive totale si les frappes américaines devaient se poursuivre dans les prochains jours. Le président libanais Joseph Aoun a quitté Beyrouth ce matin pour Washington. Il doit y rencontrer Donald Trump dès mardi, après des négociations entre le Liban et Israël qui se sont achevées la semaine dernière à Rome. Au cœur de ces négociations, la mise en place de zones pilotes dont Israël doit commencer à se retirer dans les prochains jours, notamment dans le sud du Liban. Le président libanais s'entretiendra aussi avec plusieurs responsables américains de la situation au Liban et des moyens de consolider le cessez-le-feu, notamment dans le sud, ainsi que du retrait d'Israël justement des régions libanaises qu'il occupe. Donald Trump menace d'imposer de nouvelles taxes de douane au Canada. Son grand voisin, qu'il accuse d'être responsable de la pollution due aux feux de forêt, des feux qui empestent l'air du nord-est des États-Unis en raison des vents. Une épaisse fumée descend du Canada et du nord du Minnesota et a déclenché des alertes à la mauvaise qualité de l'air partout aux États-Unis et jusque dans la région où doit se disputer ce dimanche la finale du mondial de foot aux États-Unis entre l'Espagne et l'Argentine. Ça se passera près de New York dans un stade à ciel ouvert du New Jersey. En Suisse, la vague de chaleur actuelle touche à sa fin, mais la sécheresse reste un facteur de risque et tous les cantons ont décrété des interdictions de feu en plein air. Dans la plupart des cantons, aucun feu n'est autorisé en forêt. Il en va de même à moins de 200 mètres de ces zones. Des exceptions seront annoncées au cas par cas dans les cantons pour les festivités officielles du 1er août. L'Inde vient de lancer une première fusée de fabrication privée de son histoire. Le lanceur Vikram 1 a décollé hier du centre spatial situé dans le sud de l'Inde et a atteint son orbite sans encombre. Le pays le plus peuplé de la planète, avec 1,5 milliard d'habitants, affiche de grandes ambitions spatiales. Ces 10 dernières années notamment, l'Inde a réussi des prouesses au niveau des plus grandes puissances et pour des coûts bien plus faibles. Le Premier ministre indien Narendra Modi annonce aussi sa volonté de faire marcher un Indien sur la Lune d'ici à 2040. Le Montreux Jazz prend fin ce week-end pour sa 60e édition. Le festival a rassemblé plus de 250 000 personnes. Parmi les têtes d'affiche qui ont rempli les salles, Moby, Nick Cave ou encore Charles Lloyd, qui était lui présent lors de la toute première édition du festival. C'était donc il y a 60 ans, en 1967. Le soleil sera bien présent aujourd'hui avec quelques averses ou orages isolés dans l'après-midi. En pleine, les températures ne dépasseront pas les 28 degrés.
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4: Bonjour et bienvenue dans ce nouveau numéro de la série À la limite. Nous poursuivons notre exploration du répertoire par ses limites avec aujourd'hui une émission dédiée aux homonymes, ces compositeurs qui ont des noms illustres mais dont la musique souffre quand même de l'indifférence générale malgré une qualité indéniable parce qu'ils ne sont pas pour autant des compositeurs si connus. Pour en faire l'expérience immédiate, voici une sonate en ré majeur de Matteo Pérez de Albéniz.

C'était Esther Pineda qui interprétait cette sonate en ré majeur, l'œuvre la plus fameuse de Matteo Pérez des Albéniz. Alors quand on dit Albéniz, on entend laisser penser à Isaac, mais le compositeur que on vient d'entendre, Matteo Albéniz, n'a même pas de lien de parenté. Il était prêtre et compositeur, il a exercé à la fin du XVIIIe siècle, au début du XIXe siècle. Autrement dit, il n'a pas pu ressentir ce que ça fait que de porter un nom plus célèbre que soi, à la différence de Jean-François Rameau, le neveu de Jean-Philippe Rameau, auquel Diderot a consacré toute une réflexion, une mise en scène dans laquelle Jean-François Rameau vient à se moquer de son oncle en disant « il ne pense qu'à lui, le reste de l'univers lui est comme un clou à souffler, sa fille et sa femme n'ont qu'à mourir quand elles voudront, pourvu que les cloches de la paroisse qu'on sonnera pour elles continuent de résonner, la 12e et la 17e, tout sera bien. » À croire Jean-François, son oncle Jean-Philippe pourrait bien aller à l'enterrement de ses êtres les plus chers, qu'il n'aurait d'attention que pour les harmoniques naturelles de la quinte et de la tierce des cloches, à savoir donc la 12e et la 17e. Jean-François fait alors le procès des génies, qui ne sont bons qu'à une chose, passé cela, rien, ils ne savent ce que c'est d'être citoyen, père, mère, frère, parent, ami. Bref, ce neveu de Rameau, décrit par Diderot, n'a pas l'air fâché d'avoir une vie ordinaire malgré son nom illustre, mais comme il tire quelques bénéfices, sa compagnie est recherchée, son horizon de reconnaissance est quand même plafonné très bas. Si Jean-François Rameau avait le caractère fantasque et s'il était, à défaut de bon musicien, un excellent comédien, Diderot lui attribue des paroles qui laissent bien entendre qu'il n'avait pas le choix. « J'étais leur petit Rameau, leur joli Rameau, leur Rameau le fou, l'impertinent, l'ignorant, le paresseux, le gourmand, le bouffon, la grosse tête. Il n'y avait pas une de ces épithètes familières qui ne me valut un sourire, une caresse, un petit coup sur l'épaule, un soufflet, un coup de pied, à table un bon morceau qu'on me jeter sur mon assiette, hors de table, une liberté que je prenais sans conséquence, car je suis sans conséquence. » Et c'est peut-être en effet le sentiment général qui peut se laisser imprégner de ces homonymes qui ont un grand nom sans avoir eux-mêmes une très grande reconnaissance. Peut-être d'ailleurs ce que a ressenti le petit frère de Joseph Haydn qui s'appelait Michael et dont voici le troisième mouvement de la 39e symphonie.

Bal Nemeth à la tête de l'orchestre baroque Savaria dans le Fugato, le troisième mouvement de la 39e symphonie de Michael Haydn, qui était le cadet de 5 ans de celui qui a fait de son nom un panthéon, à savoir Joseph. Les carrières respectives de Joseph et Michael sont assez rigoureusement asymétriques entre elles. Si on se rappelle que Joseph a été 30 ans au service des Esterházy, où il prenait la liberté de composer dans tous les genres et de diffuser ses partitions à travers le monde, pendant que Michael a passé 43 ans sous l'autorité de Colloredo et s'est trouvé contraint à faire surtout de la musique sacrée, qui a aussi refusé de publier ses œuvres de son vivant malgré un catalogue de plus de 800 œuvres, pour lesquelles d'ailleurs Joseph avait la plus grande estime et qui pouvait même considérer comme meilleure que les siennes dans le répertoire sacré. On voudrait alors croire que la tendresse entre frères peut être bien supérieure à la rivalité et que le jeu des commandes, des arbitrages mondains, s'occupe de donner des débouchés que rarement proportionnel au talent et au mérite des individus. Il se raconte que Schubert s'était un jour recueilli sur la tombe des Haydn, pensant pleurer Joseph, mais pleurant en fait Michael. Schubert qui avait lui-même un grand frère aimant, Ferdinand Schubert, qui a même composé un requiem dédié à son petit frère, qui a été interprété le 3 novembre 1828 à l'église de Hernals. Ce fut la dernière œuvre musicale probablement que Franz a eu l'occasion d'entendre, puisqu'il est mort 16 jours plus tard, le 19 novembre.

C'est Louis de Vos qui dirigeait le chœur de chambre de Maastricht dans ces derniers moments du Requiem que Ferdinand Schubert, le grand frère de Franz Schubert, composait en 1828, seulement quelques jours avant la mort de Franz. Souvent confondu avec son frère, devient presque une catégorie de l'histoire de la musique quand on regarde le dernier disque de l'ensemble Près de votre oreille de Robin Farreau, qui en effet a consacré tout cet album à la musique de William Lawes, encore un petit frère plus ou moins bien connu que son grand frère, qui semble avoir pourtant poussé plus loin l'utilisation du contrepoint et de la fugue, et puis aussi la tendance à juxtaposer dans ses œuvres des thèmes non conventionnels à d'autres plus pastoraux. Voici Music, the Master of the Heart is Dead de William Lawes par l'ensemble Près de votre oreille.

Music, the master of the art is dead de William Lawes par l'ensemble Près de votre oreille, un disque récemment paru chez Harmonia Mundi. À chercher des compositeurs au nom plus connu que le prénom, voilà une émission qui pourrait tourner au jeu des sept familles. Dans la famille Mendelssohn, je demande le grand-père et je pourrais alors tomber sur Moses Mendelssohn, un philosophe qui avait des avis très tranchés, par exemple contre les rhétoriqueurs de la musique. Et puisque je dis le grand-père, ça veut bien dire que la famille est centrée sur le plus connu du nom, à savoir Félix, qui a si bien porté son prénom qu'il a pu éclipser, jusqu'à parfois reprendre sous son nom, les œuvres de sa grande sœur Fanny, dont voici le Notturno en sol mineur par David Cadouche au piano.

David de Cadouche dans le Notourno en sol mineur de Fanny Mendelssohn. Être éclipsé par son homonyme au sein de la fratrie, c'est-à-dire par son frère en l'occurrence, c'est un peu le jeu de la mémoire sélective qui retient tel individu plutôt que tel autre au sein d'une même famille. Mais là, on a donc des compositeurs pas si connus mais qui ont un nom quand même par homonymie ou lien de parenté. Donc seulement porter le nom d'un grand compositeur quand on est compositeur, c'est se voir souvent rappeler sans cesse qu'on est soi-même vraiment pas un grand compositeur ou bien suspecté de l'être moins. Si bien qu'il peut paraître plus simple ou plus clair, quand on est peu connu, d'avoir un nom inconnu. Et il se trouve que c'est à l'époque où Fanny et Félix composaient qu'on a inventé un nom pour désigner quelqu'un dont on a oublié le nom ou dont on ne veut pas se souvenir, le nom Tartempion qui est apparu dans les années 1840, probablement composé de tarte au sens d'idiot ou de bêta et de pion. Il est apparu dans les colonnes du journal satirique Le Charivari qui mettait en scène donc les personnages de Tartempion et Barbanchu, qu'on peut tout à fait prendre pour des cousins de Monsieur Machin. Le fait est qu'on n'écouterait pas telle musique avec la même oreille si elle avait été signée Tartempion, encore que Tartempion est le nom d'un inconséquent particulièrement notoire, ou comme dit l'oxymore, d'un illustre inconnu. Dans un précédent épisode d'À la limite, consacré aux fils et filles d'eux, on s'était arrêté sur le cas de Franz Xaver Mozart, le fils de Wolfgang, qui n'a pas pu vraiment connaître son père qui s'est éteint alors qu'il avait l'âge de 6 mois, mais qui a pu quand même bénéficier de l'enseignement de Salieri, tout comme Schubert. Voici le deuxième mouvement de son premier concerto pour piano, un air cantabile exposé dans le grave par les cordes avant d'être repris au piano. La ligne mélodique en la mineure est ensuite ornée. Si vous voulez savoir où est le point culminant, eh bien il est à la troisième variation qui passe en la majeure pour un dialogue entre le piano et l'orchestre tout en dentelle.

Andri Dragan au piano et Bogdan Bozovic à la tête du Musikkollegium Winterthur dans le deuxième mouvement du premier concerto en do majeur de Franz Xaver Mozart. Des chercheurs ont consacré la notion de referential gaze, le regard référentiel, c'est-à-dire qu'on ne voit pas la personne réelle, on voit la somme de ses représentations médiatiques projetées sur un corps présent. Si bien que le plaisir d'entendre une belle musique est, si on en croit cette idée, de regard référentiel ou d'écoute référentielle est ici biaisé par la superposition d'une émotion spécifique au fait qu'on écoute un Mozart qui n'est pas Wolfgang mais son fils. Dans le livre Celebrity, Chris Rudjack parle d'interaction parasociale pour thématiser la rupture de régime qui s'opère quand se produit la rencontre réelle d'une célébrité entre la relation imaginaire qu'on a déjà entretenue avec elle à distance et puis là, soudain, le choc affectif de la voir en vrai et l'anxiété que ça peut produire. C'est ce qui fait qu'on peut éprouver une sorte de gêne de se retrouver tout d'un coup dans la rue au contact d'une star internationale ou d'un chef d'État. Mais cet effet va s'étendre, à savoir qu'il s'agit par exemple de la sœur ou du fils de la célébrité en question et pourquoi pas à ses homonymes. Nous allons maintenant entendre une pièce de Rudolf Wagner, un compositeur allemand d'origine roumaine qui n'a pas de lien avec Richard Wagner, mais l'aura du maître de Bayreuth pourrait bien se répandre sur son nom jusqu'à faire un petit vrillage dans notre écoute de ses mouvements d'orchestre.

Le mouvement d'orchestre Lebhaft de Rudolf Wagner par le Symphonique de Berlin, dirigé par Hans-Peter Frank. L'homonymie est aussi un révélateur d'injustice, puisqu'on parle à l'instant de Hans-Peter Frank. Comment se fait-il qu'un Frank serait plus célèbre qu'un autre à mérite musical égal? C'est effectivement ce qui préoccupe le musicographe André Otto, qui accuse le coup de voir que la musique d'Eduard Franck s'attire beaucoup moins d'attention que celle de César Franck. Eduard Franck est né en 1817, César Franck en 1822, ce sont donc deux compositeurs exactement de la même génération. Eduard Franck est né dans une famille riche qui recevait des artistes restés très illustres tels que le poète Heinrich Heine, le scientifique Alexander von Humboldt ou les musiciens Felix Mendelssohn et Richard Wagner. Felix Mendelssohn a même pris en charge la formation musicale d'Eduard Franck. André Otto va jusqu'à dire que sa musique symphonique est peut-être un peu conventionnelle, n'empêche que ses sextuors n'ont rien à envier à ceux de Brahms. C'est toujours le problème, hein, avec les compositeurs à faible consécration, on est tout de suite plus regardant des hiérarchies internes à leur catalogue, à chercher des pans plus réussis que d'autres. Et alors, du côté incontestablement réussi, et puis aussi pour le plaisir de la comparaison avec César Franck, il y a par exemple ses sonates pour violon et piano de Eduard Franck, ici interprété au violon par Florian Meyerhoff avec Thomas Hans au piano.

L'Allegro espressivo, le quatrième mouvement de la sonate pour piano et violon, l'opus 23 d'Eduard de Franck, compositeur certes beaucoup moins connu que son homonyme César Franck. Voilà une question qui pourrait servir d'expérience de pensée pour un samedi matin. À quel point notre vie serait différente si on s'appelait autrement? Est-ce que nos comportements seraient différents si on avait un tout autre nom? Ou est-ce que, en effet, notre nom pèse sur nos conduites? Il se dit que ceux qui aiment leur nom, ont une destinée plus favorable, à moins qu'on en arrive à hériter de la relative indifférence des historiens de la musique de père en fils. Eduard Franck est le père de Richard Franck, et alors qu'Eduard avait reçu l'enseignement de Félix Mendelssohn, il a envoyé son fils Richard à l'école supérieure de musique et théâtre Félix Mendelssohn de Leipzig, où il a étudié avec Karl Reinecke, dont il a probablement hérité une bonne part du style conservateur. Ce qui n'est pas une raison d'en précipiter l'oubli, d'autant que les critiques de son temps n'ont jamais manqué de louer les compositions et le jeu de piano de Richard Franck. Le fait est qu'il a surtout écrit pour piano et a laissé beaucoup de partitions de musique de chambre. Le label Audit s'emploie à remettre ses œuvres au goût du jour. Je vous propose d'entendre le final, le quatrième mouvement de son quartet avec piano, opus 33.

Bernhard Vograscher au piano, Christophe Schickedanzer au violon, Marius Nichitianou à l'alto et Mathias Beyer-Karlshoy au violoncelle dans le final du piano quartet opus 23 de Richard Franck. Alors comme tous les noms qui sont des prénoms, Franck peut passer pour un patronyme assez commun pour qu'on puisse le porter sans qu'on nous renvoie forcément à tous les coups à nos homonymes ou à César Franck. Alors que en Russie, le nom de Tchaïkovski a beau être relativement commun, on ne peut pas exercer comme compositeur sans être renvoyé à la figure tutélaire de Piotr Ilitch Tchaïkovski. Et peut-être même est-ce pour le plaisir de créer le regard référentiel dont parlent les sociologues qu'un compositeur polonais qui était né sous le nom de Robert Andrzej Krauthammer a décidé de prendre pour nom d'artiste Andrzej Tchaïkovski. Né à Varsovie en 1935, il est surtout connu pour ses interprétations de Chopin au piano. Il est aussi compositeur et s'est notamment illustré dans le quatuor à cordes. Voici le quatuor Lindsay dans un enregistrement de 1985 du deuxième quatuor de ce compositeur qui s'était éteint 3 ans plus tôt, en 1982, dans sa 47e année.

Le quatuor Lindsay dans cet extrait du deuxième quatuor à cordes de André Tchaïkovski, une œuvre en fait de Robert André Krautrammer qui a œuvré donc sous le pseudonyme d'André Tchaïkovski. Je vous propose maintenant de poursuivre ce numéro d'À la limite intégralement consacré aux homonymes en écoutant plus que des compositeurs qui s'appellent Tchaïkovski, mais cette fois de leur vrai nom. Né en 1946, Alexandre Tchaïkovski a reçu toutes les médailles dont un musicien russe peut rêver. Il a aussi cumulé des collaborations de premier rang avec l'altiste Yuri Bashmet, le pianiste Boris Berezovsky ou encore le chef Maris Jensen. Pour preuve qu'un nom aussi massif ne contient pas forcément de déterminisme stylistique, vous allez pouvoir entendre que son langage musical dépend beaucoup plus du fait qu'il est né à l'immédiate après-guerre que du fait qu'il s'appelle Tchaïkovski. Voici un extrait du deuxième mouvement de sa troisième symphonie, enregistré en 2021 par l'Orchestre symphonique sibérien sous la direction de Dmitri Vassiliev.

Dimitri Vassiliev à la tête de l'orchestre symphonique sibérien dans cet extrait en live de l'Allegro Molto, le deuxième mouvement de la troisième symphonie de Alexandre Tchaïkovski. Pour terminer ce numéro d'À la limite, voici l'oncle d'Alexandre, j'ai nommé Boris Tchaïkovski, dont on célèbre cette année le 30e anniversaire de la disparition. Boris Tchaïkovski avait étudié la composition avec Nikolaï Miakovski, mais aussi avec Dimitri Shostakovitch, qui l'estimait beaucoup. Il a lui-même enseigné la composition à la fin de sa vie. Et l'évolution de son style a été de fait façonnée par ce parcours académique, en commençant par écrire dans le style appris au conservatoire, pour ensuite s'essayer au modernisme polystylistique dans les années 70, avant de revenir à une musique ancrée dans la tradition russe, tout en se faisant complètement perméable aux influences occidentales, comme en témoigne cette page programmatique intitulée « Le vent de Sibérie », interprétée par l'Orchestre symphonique de la Radio de Moscou, dirigée par Vladimir Fedoseyev.

0: Le vent de Sibérie, un peu comme un poème symphonique de Boris Tchaïkovski avec Vladimir Fedoseyev à la tête de l'Orchestre symphonique de la radio de Moscou. Ainsi s'achève ce numéro dédié aux homonymes de la série À la limite. Une série écrite et racontée par David Christoffel, réalisée par Bastien Meucli. 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
3: Bienvenue à vous. Nous allons cultiver aujourd'hui une certaine forme d'intimité musicale avec des duos voix et contrebasse. L'instrument idéal, avant même le piano ou la guitare, qui laisse une place extraordinaire à la voix, est forcément plus grave qu'elle, somme toute. Évidemment, la contrebasse joue ce rôle à merveille, racontant l'harmonie dans le temps et propulsant le rythme avec brio. Mais l'histoire se joue à deux, dans ce monde fragile qui exige une virtuosité irréprochable. C'est le cas de toutes nos chanteuses et tous nos contrebassistes aujourd'hui. Alors oui, il se trouve que les seuls duos voix-contrebasse que je nous ai trouvés sont composés de chanteuses et de contrebassistes mâles. Le premier duo nous invite au concert qu'ils ont donné au Baseline Theater à Dordrecht, aux Pays-Bas, pendant l'hiver 1999. Pauline van Schaick prend le micro. Elle est néerlandaise, née au milieu des années 60, elle a étudié au conservatoire d'Utrecht, puis a fait une carrière magnifique autant sur scène que comme professeur. Son contrebassiste est un autre géant du jazz néerlandais, Hein van der Heijnck, qui est né au milieu des années 50 et c'est lui qui produit l'enregistrement que nous allons écouter. Ce duo a tourné sans relâche pendant de nombreuses années et ça s'entend. Leur répertoire est composé de standards bien choisis. Pour commencer, ils ont pris un classique des frères Ira et George Gershwin, But Not For Me, puis un autre classique, mais d'Antonio Carlos Jobim et Ray Gilbert, If You Never Come To Me. Nous rejoignons Pauline van Schaick et Hein van der Heijnck à Dordrecht, au pays.

Un public conquis pour applaudir Paulien van Schaick et Hein van der Heijn au théâtre Beslijn à Dordrecht aux Pays-Bas entre janvier et février 1999. Beslijn, c'est aussi le nom du label et de la maison de production auquel Hein van der Heijn donne son énergie depuis plus de 30 ans maintenant. Le concert que nous écoutons, qui est donc devenu un disque en 2001, d'abord paru chez Challenge Records, puis réédité maintenant par Beslijn, a reçu un Edison Award, c'est donc un Grammy Award néerlandais. Ce disque est une des trois merveilles, j'insiste, des merveilles, que ces deux-là ont enregistrées. Pour la suite de leur programme, une pièce des frères Gershwin, encore une fois, Our Love is Here to Stay, qui sera suivie d'une de ces terribles ballades qui racontent une fin d'histoire d'amour avec des mots magnifiques, You've Changed, de Carl Fischer et Billy Carey, puis un trésor de Jérôme Kern et Johnny Mercer, I'm Old Fashioned.

Our Love is Here to Stay de George et Ira Gershwin. Le premier pour la musique, le second pour les paroles. Puis, nous avons entendu You've Changed de Carl Fischer et Billy Carey. Et enfin, de Jérôme Kern et Johnny Mercer, I'm Old Fashioned. Si vous arrivez maintenant dans la voie du standard, nous vous emmenons tout de suite retrouver la chanteuse Pauline van Schaik et le contrebassiste Hein van der Heijn au théâtre Baseline à Dordrecht, aux Pays-Bas. Ils poursuivent avec deux classiques absolus et indéboulonnables, Cry Me a River d'Arthur Hamilton, puis Come Rain or Come Shine de Johnny Mercer et Harold Arlen.

Cry Me a River d'Arthur Hamilton, qui était suivi de Come Rain or Come Shine de Johnny Mercer et Harold Arlen. Arthur Hamilton a composé Cry Me a River d'abord pour Ella Fitzgerald, mais la chanson n'a pas été retenue pour le film en 1954. Et c'est une certaine Julie London qui en fera un tube pour la musique d'un autre film, intitulé La Blonde et moi en 1956, où elle joue son propre rôle. Quant à Come Rain or Come Shine de Johnny Mercer pour les paroles et Harold Arlen pour la musique, la comédie a fait un flop en 1946, mais comme cela arrive parfois, la chanson phare est devenue un tube et un standard de jazz. Nous allons nous réinstaller au théâtre Baseline à Dordrecht, aux Pays-Bas, pour écouter Pauline van Schaick et Hein van der Rijn, quelque part entre janvier et février 1999.

0: Autumn Nocturne de Joseph Miro, qui a écrit la mélodie, et Kim Gannon le texte, suivi de I Thought About You de Jimmy Van Heusen pour la musique et Johnny Mercer pour les paroles. Pauline van Schaick et Hein van der Hein jouaient au théâtre Baseline à Dordrecht, qui se trouve aux Pays-Bas, pendant l'hiver 1999. Nous avons entendu un extrait d'un disque paru sur le label Challenge, mais qui ne figure plus à leur catalogue. Vous le trouvez dorénavant sur le label Baseline, comme le théâtre. Vous écoutez La Voix du Standard et nous allons partir vers un autre coin de monde, rejoindre un autre duo fantastique, voix et contrebasse, Sheila Jordan et Cameron Brown. Sheila Jordan est née Sheila Janet Dawson le 18 novembre 1928 et comme elle vit et chante toujours, nous avons affaire à une pétillante nonagénaire. Elle est devenue Jordan en épousant le pianiste Duke Jordan. Entre-temps, elle a défriché toutes les possibilités vocales liées au jazz et cultivé l'art du duo avec contrebasse qui nous intéresse aujourd'hui. Elle fait partie de ces quelques chanteuses qui ont pris des libertés bienvenues et enrichi le langage du jazz moderne. Sheila Jordan a joué passablement en duo avec le contrebassiste Harvey Schwartz, qu'on appelle aussi des fois Harvey S, dans les années 80. Puis c'est Cameron Brown qui a pris la relève dès les années 90, les années 90. Ils avaient déjà collaboré dans d'autres contextes, mais pas de duo. Alors, nous partons pour New York, au Triad, théâtre qui se trouve à Manhattan, à la hauteur de Central Park. Sheila Jordan en a profité pour fêter son anniversaire, puisque la deuxième date, le 18 novembre 2004, tombait pile dessus. Pour commencer, elle et Cameron Brown nous proposent un blues d'Oscar Brown, puis une ballade de Duke Ellington et Barney Miller.
1: Oh, that's nice. 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

0: Thank you.
1: Les 17 et 18 novembre 2004, à New York, Sheila Jordan et Cameron Brown soulèvent leur public dans ce très joli théâtre qu'est le Triade à Manhattan. Ils ont commencé avec Humdrum Blues d'Oscar Brown Jr., suivi de Mood Indigo de Duke Ellington et Barney Bigard. Dans ses concerts, Sheila Jordan aime bien compiler des medleys, comme on dit, avec une thématique. Nous allons les parcourir en commençant par un medley de blues que vous allez peut-être reconnaître, sinon je vous dis tout à la fin.

0: Thank you.
1: La chanteuse Shella Jordan avec le contrebassiste Cameron Brown en novembre 2004. Ils nous ont proposé un medley de blues que Shella Jordan dédie à Miles Davis. Elle le dit clairement d'ailleurs. Blue Skies d'Irving Berlin et puis Old Blues et Freddy the Freeloader de Miles Davis. Vous l'avez compris, nous sommes en concert et nous retournons sans attendre au Théâtre Triade à New York. Cette fois, Shella Jordan nous propose un autre medley de chansons en hommage à Ginger Rogers et Fred Astaire.

0: Thank you.
1: Un hommage rendu en 5 chansons à Fred Astaire et Ginger Rogers. Let's Face the Music and Dance, suivi de Cheek to Cheek, les deux de Irving Berlin. Et puis I Won't Dance, qui a beaucoup d'auteurs parce qu'il y a Dorothy Fields, Oscar Hammerstein et Otto Auerbach qui ont fait les paroles. Et la musique est de Jérôme Kern. Et puis I Could Have Danced All Night, d'Alan J. Lerner. Et Pick Yourself Up, de Dorothy Fields, encore une fois, et Jérôme Kern. Quel medley! Et maintenant, un troisième medley, parce qu'on ne va pas s'arrêter là, nous est proposé par le duo Shella Jordan et Cameron Brown. Ce soir-là, un très joli assemblage qui rend honneur à deux monstres de l'histoire du jazz, le pianiste Thomas Fatzwaller et le saxophoniste Charlie Parker.

0: Thank you, thank you, thank you, Cameron Brown.
1: Encore une de ces rencontres magiques entre la contrebasse de Cameron Brown et la voix de Shelah Jordan. Ils ont joué Honeysuckle Rose de Andy Razaf et Fats Waller, Ain't Misbehavin' des deux mêmes, Scrapple from the Apple de Charlie Parker, Shelah Jordan et Cameron Brown qui ont joué ces deux soirs de novembre 2004 à New York au Triad Theatre. Vous écoutez La Voix du Standard, et vous avez bien raison. Pour poursuivre, je vous propose deux pépites composées par un contrebassiste qui a marqué l'histoire de l'orchestre de Duke Ellington, Oscar Pettiford. Mais pas que. Oscar Pettiford est un virtuose qui a enrichi le langage de la contrebasse. Il était aussi violoncelliste. Ceci explique peut-être cela. Mais aussi un compositeur qui a laissé quelques pièces ardues pour les bassistes. Mais nous parlons de duo voix et contrebasse aujourd'hui. Alors...
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Sam Anning à la contrebasse pour accompagner la voix de Cyril Aimé sur un disque paru en 2015 intitulé Let's Get Lost sous le nom de Cyril Aimé. On va la retrouver, mais écoutons d'abord Oscar Pettiford, le compositeur de ce Laverne Walk, jouer lui-même sa pièce à la contrebasse en 1959 avec le quartet de Stan Getz.

Le révolutionnaire et virtuose contrebassiste Oscar Pettiford joue une de ses compositions intitulée Lavern Walk en compagnie de Stan Getz à Copenhague en octobre 1959. Nous retrouvons la chanteuse française Cyril Aimé, elle aussi virtuose de son instrument, pour une autre pièce d'Oscar Pettiford qui fait partie des standards.

Cyril Aimé pour la partie vocale, Greg Lohmann à la contrebasse pour cette version de Tricotisme enregistrée en 2018. Tricotisme porte bien son nom parce qu'effectivement, le compositeur Oscar Pettiford savait tricoter des solos qui ont donné du fil à retordre à tous ses disciples, dont un qui a poursuivi majestueusement cette très belle trajectoire, un certain Ray Brown. Nous lui avons consacré une émission que je vous suggère de réécouter en passant par le site rts.ch/, la voix du standard, ou alors par l'application Play RTS. On va se quitter avec Ray Brown, justement, en compagnie du trio impérial qui l'a nourri de ses lignes de basse, qui sont toujours des modèles aujourd'hui. Oscar Peterson est au piano, Ed Thigpen à la batterie, et nous partons immédiatement au London House à Chicago, au concert qu'ils y ont donné en juillet 1961. Thank you.

0: C'est ici que nous devons nous séparer d'Oscar Peterson avec son trio, Ed Thigpen à la batterie et Ray Brown à la contrebasse, au London House à Chicago le 29 juillet 1961. Une version de Tricotisme d'Oscar Pettiford qui fait date. La voix du standard se termine maintenant, elle était possible grâce à la réalisation de José Moreno, que je remercie ici. Vous écoutez RTS Espace 2, merci de nous avoir choisis. Je vous souhaite une belle après-midi, voici le journal de la mi-journée, il est 13h.
1: Bonjour, on vient de connaître la première moitié d'été la plus chaude jamais enregistrée en Suisse, plus 4 degrés par rapport à la norme climatique. Les records de chaleur s'enchaînent, mais comment faire pour ne pas oublier ? Décryptage dans un instant. Le développement de l'intelligence artificielle, c'est le pilier de la politique industrielle de la Chine. La conférence mondiale sur l'IA a lieu en ce moment à Shanghai. Ce midi, on vous emmène sur les stands de ce salon où les robots sont imaginés comme la main-d'œuvre du futur. Le Basel Tattoo a commencé hier. Il fête cette année ses 20 ans. C'est le deuxième plus grand festival de musique militaire au monde, juste après celui d'Édimbourg. Dans ce journal, interview du directeur artistique, il raconte l'évolution et l'ouverture de la musique militaire. Dans ce journal aussi, le choc Argentine-Espagne demain en finale de la Coupe du Monde de football. Et puis, reportage avec des spéléologues qui dépolluent nos sous-sols. C'est un terme qu'on entend de plus en plus, la gentrification. Mais pas évident de savoir ce qu'il veut dire exactement et ses implications concrètes dans la ville. Une géographe nous explique tout dans Le Point J et c'est à écouter dans un quart d'heure. Météo, de plus en plus de cumulus avec des averses et des orages isolés. Il fait jusqu'à 28 degrés en pleine. On est ensemble pendant une demi-heure. Merci d'être avec nous. C'est donc un nouveau record. Jamais la première moitié de l'été n'a été aussi chaude en Suisse, et cela depuis le début des relevés en 1864. C'est ce que nous apprend Météo News. Bonjour Sandra Timmerly.
2: Bonjour tout le monde.
1: Et ce n'est pas uniquement une région qui est concernée, mais bien tout le pays.
2: Bien oui, on pourrait se dire qu'il a fait plus chaud au Tessin, en Suisse romande ou en Engadine par exemple. Or, ce sont bien trois stations dispatchées dans toute la Suisse, donc représentatives de l'ensemble du pays, qui ont enregistré des records pour cette première moitié de l'été. À Zurich, la température moyenne atteint 21,7 degrés. Le précédent record de 2003 était de 21,3. À Genève, il passe de 23,1. Il était à 22,9. Enfin, Lugano, 24,4 contre 24,1. Alors, vous allez me dire, c'est rien, les différences sont minimes, 0,1, 2. Eh bien non, ce n'est pas rien. Valentine Piton, climatologue, ancienne parlementaire écologiste.
3: Mais il faut vraiment distinguer une température maximale un jour donné d'une moyenne de température saisonnière ou sur l'année et à plus long terme sur les décennies. Donc quand on compare ces maxima qui effectivement systématiquement année après année sont de plus en plus élevés aux moyennes d'il y a 30 ans, eh bien c'est là qu'on se rend compte que c'est très grave parce que ce n'est pas seulement une mesure météorologique un jour donné qui évolue, c'est tout notre climat qui lui détermine directement nos écosystèmes.
2: Mais on peut aussi se dire qu'il y a 2-3 ans, il a plu tout l'été. Eh bien justement.
3: On a toujours bien expliqué qu'un réchauffement global entraîne une augmentation des événements météorologiques extrêmes. Ça implique des canicules, des sécheresses, mais également des inondations. Et donc, le fait qu'une année, on ait plus d'inondations, une autre, on ait plus de canicules et de sécheresses, va tout à fait dans la ligne de ce qu'on a expliqué depuis des années.
1: Alors Sandra, on fait quoi ?
2: Laissons répondre Valentine Piton.
3: Enfin agir concrètement pour diminuer nos émissions de gaz à effet de serre, à commencer par les personnes qui ont les plus hauts niveaux de vie, qui émettent le plus de gaz à effet de serre. Si on persiste dans cette ligne, eh bien c'est tout un chacun qui va souffrir de plus en plus.
2: À voir, sinon on ne l'oublie pas avec le thermomètre qui redescend.
1: Effectivement, on a tendance à vite oublier. Merci Sandra Timmerly. La chaleur et la saison des feux de forêt très précoces cette année. Les incendies au Canada ont déjà brûlé 3 millions d'hectares de forêt et la fumée de ces incendies recouvre plusieurs villes de l'est des États-Unis et détériore la qualité de l'air. Alain Thévaux, de quoi susciter des inquiétudes pour la finale de la Coupe du Monde de football prévue demain soir près de New York ?
4: Oui, c'est vrai qu'un danger existe, mais il paraît quand même limité. La fumée de ces derniers jours ne peut pas être dissipée artificiellement. La seule solution, c'est la météo, la pluie et un changement de vent. La FIFA suit l'évolution de la qualité de l'air en permanence. Si les conditions devenaient dangereuses, elle pourrait faudrait repousser le coup d'envoi de quelques heures, voire dans un scénario extrême, reporter la finale au lendemain. Une hypothèse très improbable, tant les enjeux sont énormes.
1: Alors Alain, sur le terrain, la bataille psychologique a commencé. Les conférences de presse sont devenues un terrain de jeu. Lionel Scaloni a même glissé que l'Argentine pourrait compter sur de nombreux supporters espagnols.
4: Oui, surtout grâce à l'immense popularité de Lionel Messi en Espagne, surtout à Barcelone. La déclaration du sélectionneur argentin Lionel Scaloni a fait sourire.
5: J'espère que les Espagnols sont contents que l'Argentine soit en finale, car Léo Messi a apporté tant de joie à ce pays en y jouant pendant si longtemps. J'espère que vous saurez apprécier à sa juste valeur ce jour d'exception. À mon avis, que lui manque-t-il encore pour devenir le meilleur joueur de l'histoire? Il n'y a plus le moindre doute, alors que l'Espagne en profite aussi, car je sais qu'elle le souhaite. Pas tous les Espagnols, mais une grande partie de l'Espagne le souhaite.
4: Messi et Scaloni entretiennent un lien très fort. Ils ont joué ensemble avec la sélection argentine il y a 20 ans. Et puis il y a aussi cette belle histoire. Les deux sélectionneurs se connaissent et s'apprécient énormément. Luis de la Fuente, le sélectionneur espagnol, a même été l'un des formateurs de Lionel Scaloni lorsqu'il passait ses diplômes d'entraîneur en Espagne. L'Argentin vit d'ailleurs toujours en Espagne avec sa famille et revendique un lien très fort avec ce pays. Demain, l'élève tentera de battre son ancien professeur. Un duel aussi humain que sportif.
1: Merci pour cette histoire Alain Thévaud de notre rédaction sport. Espagne-Argentine, c'est demain soir à 21h. Et avant ça, la petite finale ce soir à 23h, France-Angleterre, à suivre évidemment sur la RTS. Et après le football, le cyclisme, dans un peu moins d'une heure, la 14e étape du Tour de France. Elle emmène le peloton sur 155 km entre Mulhouse et le Markstein. Départ à 13h30, étape à suivre en images sur RTS1. Et demain, le Tour passe par le Salève. On sera sur place demain dans le 12-30. Et avant les compétitions, certains athlètes se motivent peut-être avec ce genre de musique.

0: La marche des grenadiers, composée par Hans Honegger. La musique militaire résonne à Bâle depuis hier et jusqu'au 25 juillet. Le Basel Tattoo, tattoo qui désigne les festivals de musique militaire, fête cette année ses 20 ans. Il est devenu le plus grand événement du genre, juste derrière celui d'Édimbourg en Écosse. Patrick Robatel est le directeur artistique du Basel Tattoo. Il y travaille depuis le tout début. J'ai pu l'interroger hier. Et en 20 ans, il a vu une vraie évolution du festival et des musiques militaire.
1: Les tattoos, c'était plutôt militaire, c'est les marches militaires, c'est des formes assez carrées, strictes. Et puis, en 20 ans, ce que j'ai vu passer à Bâle, c'est qu'il y a une grande évolution musicale aussi. La musique en général s'est diversifiée, donc il y a une influence sur les orchestres aussi militaires qui ont joué une autre musique. Et puis, en jouant une autre musique, on développe aussi la chorégraphie, par exemple. Ou bien, il y a des formations qui viennent avec un drill team qui atteignent vraiment des niveaux de perfection, des manipulations des armes assez incroyables.
0: Vous avez l'impression là qu'en 20 ans, cette musique militaire, elle s'est un peu ouverte, elle est devenue un peu moins stricte?
1: Oui, tout à fait. Et je pense que c'est tout à l'avantage, de la musique, pas seulement militaire, mais de la musique en général. C'est à l'avantage du public, à l'avantage, je pense aussi, des armées, parce que ces orchestres représentent leur pays, ils sont fiers de représenter leur pays, et puis le monde en général va très vite, et puis il faut aussi s'adapter. Mais c'est bien clair qu'un tattoo, ça reste quand même porteur de tradition.
0: C'est des groupes qui représentent leur pays, vous le dites, c'est aussi des groupes porteurs de tradition. La musique militaire à l'époque, elle faisait vraiment partie de l'armée, des combats. Maintenant, c'est plus devenu une vitrine de l'armée et un lien avec le public.
1: Exactement. Alors, la mission des fanfares, c'est de représenter leur nation, de voyager un peu plus, de représenter son pays, d'être un peu plus international. Ça a fait que la musique en général a profité aussi de cette ouverture internationale.
0: Patrick Robatel, on sait, et on en parle souvent sur cette antenne, il y a beaucoup, beaucoup de conflits dans le monde. Est-ce que vous sentez une forme de rejet de la population ou des jeunes par rapport à l'armée et aux musiques militaires?
1: Non. Pas du tout. Alors, si on regarde la moyenne d'âge de ces musiciens, il y a des quantités de jeunes et ils sont simplement fiers de représenter leur pays et tous vivent en parfaite union et la guerre, c'est même pas un sujet. Donc, ils veulent vraiment faire le mieux pour leur pays.
0: Et en Suisse, la musique militaire, elle peut se pratiquer pendant l'école de recrues. Est-ce que l'engouement des jeunes recrues est toujours là?
1: Absolument. Alors, c'est même un honneur pour eux d'être à Bâle avec les 1000 autres participants. En 20 ans, nous avons vu passer à Bâle environ, si on fait une moyenne, ça fait à peu près 20 000 musiciens, danseurs, pipes and drums et encore bien d'autres pour le plus grand plaisir des 75 000 spectateurs par année, soit en 20 ans 1 500 000 spectateurs.
0: C'était Patrick Robatel, directeur artistique du Basel Tattoo. Une quinzaine d'ensembles se produisent cette année jusqu'au 25 juillet. Ils viennent de Suisse, du Royaume-Uni, des États-Unis, de Norvège, du Danemark, d'Afrique du Sud, d'Australie et de Nouvelle-Zélande. La Chine veut mener la danse dans le développement de l'intelligence artificielle. La conférence mondiale sur l'IA se tient en ce moment à Shanghai et jusqu'à lundi. Notre correspondant en Chine, Jordan Davis, est allé voir les stands de cet immense salon. Il nous emmène.
2: Le hall du World AI Conference offre une bonne vision de l'état de la technologie en Chine. Parfois très avancée.
3: Je regarde, il y a deux pinces qui sont en train de fermer un carton.
2: Comme ces bras robotiques munis d'outils ou de pinces qui manipulent des objets avec l'aide de modèles IA.
3: Qui ferment le clapet, beaucoup de dextérité, puis poussent le carton vers le côté.
2: Et d'autres machines qui ne vont pas remplacer l'humain de sitôt.
4: Sure, I'm Origin F1.
3: Et une tête humanoïde avec une perruque blanche.
4: Je m'appelle Origin Fun.
3: On se vous voit, est-ce qu'on se tutoie?
4: Oui, je vous vois. Mes capteurs me permettent...
3: Non, mais est-ce qu'on utilise vous ou est-ce qu'on utilise tu?
2: Un peu lost in translation.
5: My name is Yuli Zhao. I'm very happy.
2: Mais Yuli Zhao voit surtout des progrès dans le secteur. Elle est chef de stratégie chez Galbot, dont les robots industriels aident déjà à fabriquer des batteries pour des voitures électriques. Et depuis bientôt une année, l'entreprise exploite des kiosques dans les rues des villes chinoises où des robots humanoïdes remplacent les humains pour vendre boissons et encas aux passants.
6: L'expérience client ne cesse de s'améliorer et d'aller plus vite. L'année dernière, il fallait 42 secondes pour exécuter une commande. Mais depuis, on a fait 2 mises à jour et aujourd'hui, ça ne prend plus que 20 secondes pour servir le client.
2: Les autorités font le pari que les machines, munies d'intelligence artificielle, vont rapidement gagner en capacité. Et dans ce pays confronté à une crise démographique, c'est aussi un pari que le robot sera la main-d'œuvre du futur. Jordan Davis, RTS, Shanghai.
0: Et qui dit essor de l'intelligence artificielle dit essor des centres de données. Aux États-Unis, des manifestations sont prévues aujourd'hui dans une centaine de villes pour protester contre la construction de nouveaux data centers. 3 arguments reviennent dans la bouche des opposants: la consommation d'eau et d'électricité et la pollution engendrée par ces bâtiments. Et pollution toujours avec des bidons d'huile de moteur ou des ordures ménagères. Ce genre de déchets, on les retrouve aussi dans les sous-sols, abandonnés au fond de cavités naturelles par des personnes pas très attentives. Pour dépolluer ces sites, les autorités font appel aux spécialistes de l'Institut suisse de spéléologie et de karstologie. Un chantier vertigineux s'est terminé hier dans la commune vaudoise de Marchissy. Camille Besse était sur place. Reportage.
7: Pour Amandine Perret et Marianne Chenet, pas question de descendre sous terre sans s'habiller chaudement.
8: Ça, c'est une sous-combinaison. Et donc, ça ressemble à un pyjama, une pièce.
9: Il fait froid en bas ?
8: Oui, il fait froid. Là, dans cette grotte, il doit faire quoi ? 6-7 degrés ?
10: 6 degrés.
8: Ouais. Comme dans un frigo.
10: Oui, là, ces derniers jours, on était contents de pouvoir descendre. Parce qu'il faisait meilleur en bas que dehors.
8: Alors, on a dit Marianne au fond.
10: Toi, tu veux que je mette rien d'autre que les déchets pour monter.
7: Des sacs de déchets récupérés 40 mètres plus bas et remontés à l'aide d'une grue. Un chantier technique, mais pas inhabituel. Dans le canton de Vaud, près de 200 cavités ont déjà été assainies. Amandine Perret.
8: C'est important d'assainir ces sites, en particulier parce que dans le karst, les eaux circulent très vite. Et puis de la même manière, circulent assez rapidement vers les sources. Donc on a une contamination qui peut être assez rapide par ces eaux souterraines qui passent au travers des déchets.
11: Zone 1. Channel 1,
10: vous m'entendez ?
12: Oui, on t'entend aussi.
10: C'est parfait, on y va.
7: Il faudra plusieurs heures de travail avant de remonter le premier sac. Cette fois-ci, pas de carcasse de voiture ou de grenade, mais beaucoup de plastique et de la ferraille réceptionnée par Jean-Pierre, le mari de Marianne.
13: Il y a des vieilles boîtes de conserve, là il y a une pelle. Ça par exemple. Il y a quelqu'un qui a dû boire un peu l'eau qui... Il y avait un peu d'huile.
0: Des spéléologues pour dépolluer les sous-sols, c'était le reportage de Camille Besse. Le terme « gentrification », on l'entend de plus en plus dans la bouche des professionnels de la ville ou dans les médias. Mais on peine parfois à comprendre ce qu'il veut dire exactement. Le Point J décrypte ce terme et ses implications.
14: Ces derniers mois, il y a un terme sur lequel je suis beaucoup tombée dans les médias francophones. Je vous donne quelques exemples de titres.
15: Gentrification des cafés. Les coffee shops menacent-ils les bistrots ?
16: Comment la gentrification à Zurich a entraîné une pénurie de logements ?
17: Paris, arrivée d'une brasserie branchée, renaissance du Luxor, le carrefour de Barbès a-t-il cédé à la gentrification ?
18: Face à la gentrification, Mexico prévoit de réguler le marché immobilier.
19: Madrid en voie de super gentrification.
14: Le mot gentrification vient de l'anglais gentry, qui signifie bien né. Mais si vous n'êtes pas trop fan d'anglicisme, on peut le traduire par embourgeoisement. Dans les villes du monde entier, y compris en Suisse, et on va en parler, les quartiers populaires changent de visage social, commercial, avec l'arrivée de populations plus aisées. Mais comment ça fonctionne exactement la gentrification? Et quelles en sont les conséquences?
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14: Avec Jessica Vial. Quand j'ai dit autour de moi que je préparais ce sujet pour le Point J, la réaction que ça a suscité, c'est...
21: Ouais, la gentrification, c'est l'arrivée des bourgeois bohèmes, les bobos, quoi.
14: Mais le processus de gentrification, il ne s'arrête pas à la figure un petit peu caricaturale du bobo. C'est Anne-Cécile Mermet qui nous en parle dans cet épisode. Elle est géographe et maîtresse de conférences à la Sorbonne. Bonjour Anne-Cécile Mermet.
22: Bonjour.
14: Ça signifie quoi le terme gentrification ?
22: Alors, le terme gentrification, c'est un concept qui est utilisé en études urbaines. Et en fait, ses contours ont beaucoup évolué avec le temps. Initialement, ça décrivait un processus par lequel les quartiers centraux ou péricentraux des métropoles occidentales, plutôt habités par des catégories socioprofessionnelles, on va dire plutôt populaires, comment ces quartiers ils deviennent de façon plus ou moins progressive, attractifs pour des ménages de classe plus aisés. Et du coup, ça va entraîner plusieurs conséquences. Premièrement, une hausse des prix immobiliers, une réhabilitation du cadre bâti, que ce soit l'intérieur des logements et l'extérieur des bâtiments, et puis aussi l'arrivée de nouveaux commerces branchés. Donc depuis, on va dire, les années 2000 à peu près, les travaux ont montré qu'en fait, on peut observer des dynamiques un peu similaires dans les espaces ruraux, par exemple. On peut penser à la Dordogne, et puis, qui est devenue attractive pour des ménages anglais en France. On peut aussi voir ça de plus en plus dans des villes des pays des Sud, où de plus en plus, depuis le début des années 2000, on a des grands projets urbains qui se mettent en place, qui sont destinés à mettre ces villes aux normes métropolitaines internationales et qui conduisent en fait à l'éviction de milliers d'habitants pauvres pour des projets immobiliers de luxe. Et du coup, avec toute cette extension de la gentrification à de nouveaux types d'espaces, à de nouveaux types d'interventions sur le bâti, on va la comprendre aujourd'hui de plus en plus comme un processus de changement de l'usage de l'espace bâti qui se traduit par la dépossession des usagers préétablis sous l'effet de l'arrivée d'acteurs qui ont un capital social et surtout économique plus élevé.
14: Le terme « gentrification » a été inventé par la sociologue marxiste britannique Ruth Glass. Elle est partie du constat suivant. Depuis le début du XXe siècle, les ménages plutôt aisés avaient tendance à s'installer en périphérie des grandes villes britanniques et nord-américaines, dont des maisons individuelles avec jardin. Mais depuis les années 60, ces ménages ont débarqué dans certains quartiers intra-urbains et populaires à Londres, par exemple, pour réhabiliter de grandes maisons victoriennes délabrées. La gentrification, c'est un phénomène progressif. Mais est-ce qu'il y a une sorte de schéma ? On ne peut évidemment pas comparer toutes les situations, mais Anne-Cécile Mermet a expliqué que si on essaye de dégager un modèle type en pensant à des exemples emblématiques comme le quartier de Soho à New York ou le Marais à Paris, on peut identifier plusieurs étapes.
22: La première étape, c'est qu'au départ, on a un quartier avec un bâti plutôt ancien, plutôt dégradé, qui n'a pas été entretenu, qui du coup était plutôt occupé par des classes populaires. Donc ça peut être le cas de Soho à New York, qui était un quartier plutôt industriel jusqu'aux années 60-70 avec des grands entrepôts. Et puis c'était le cas aussi du Marais à Paris qui était un vieux quartier mais qui avait été désinvesti depuis le début du 19e siècle. Et puis du coup tous les appartements des hôtels particuliers avaient été découpés en tout petits appartements et puis c'était très très paupérisé au point que dans les années 40 il y avait un projet de raser le quartier parce que c'était devenu tellement insalubre. Bien ensuite une deuxième phase. Le quartier va être réinvesti par des artistes. Et puis, ce changement d'image du quartier, ça va générer une troisième étape, qui est une phase de réinvestissement résidentiel par la catégorie socio-professionnelle plutôt supérieure. Et c'est là que va se mettre en place l'augmentation des prix immobiliers, la modification de la structure commerciale, parce qu'on va avoir des nouveaux habitants qui vont avoir des nouveaux besoins, et puis des changements en termes de paysage urbain. Dans de nombreux cas, et de plus en plus depuis, on va dire, les années 90-2000, cette dynamique de revalorisation, elle va être impulsée non pas par des dynamiques un peu spontanées d'installation d'artistes, mais par des grosses politiques publiques de renouvellement urbain. On peut prendre à Lyon l'exemple du quartier Confluence. Il y avait beaucoup de logements sociaux, il y avait la prison, c'était le quartier des prostituées, il y avait le marché de gros. Donc c'était vraiment un quartier qui était considéré comme plutôt dévalorisé. Et dans les années 2000, il va y avoir le gros projet urbain de Confluence qui va complètement transformer le quartier de Perrache en vitrine de la ville, qui va du coup impulser un changement très profond en fait dans la géographie sociale du quartier.
14: À ce stade de l'épisode, vous avez sans doute en tête des images de certains quartiers à Paris, à Londres, à New York, mais le paysage urbain se transforme aussi en Suisse, tout près de chez vous, à Lausanne par exemple.
9: Je dirais un côté artisanal peut-être qui s'est perdu dans ce quartier, mais il reste toujours vivant et très dynamique et ça c'est quelque chose de très précieux je trouve.
14: Restez jusqu'au bout, on verra où et comment dans la dernière partie de l'épisode. Anne-Cécile Mermet, d'où il vient cet embourgeoisement ? Qu'est-ce qui fait qu'un quartier se transforme ?
22: On identifie deux causes principales qui expliquent pourquoi un lieu se gentrifie. La première, en fait, c'est plutôt une explication d'ordre économique qui a trait, en fait, au fonctionnement des marchés immobiliers. C'est ce qu'on appelle dans la littérature sur la gentrification, la théorie du différentiel de loyer. Avant le réinvestissement de ces quartiers, on se dit que leur valeur immobilière est sous-évaluée, que potentiellement on peut tirer plus de profit de ce foncier urbain que ce qu'on fait réellement. Et la gentrification s'expliquerait du coup par une logique de captation de ce profit potentiel mais pas encore exploité. Et puis l'autre explication qui est évoquée par les chercheurs, elle est plutôt d'ordre culturel, celle-là. L'idée, c'est qu'à partir des années 70-80, on a l'émergence d'une nouvelle classe sociale qui travaille plutôt dans les services, dans l'économie de la connaissance et surtout qui a des nouveaux goûts. Elle va avoir un goût pour les vieilles pierres, pour les petites boutiques, pour les cafés de quartier, plus pour les mobilités piétonnes. C'est pour ça qu'elle commencerait à s'installer dans les espaces urbains centraux.
11: Et est-ce que c'est ça qu'on appelle les bobos aujourd'hui ?
22: Oui, en gros, la caricature, c'est le bobo. Après, le terme, il est assez décrié, débattu, parce qu'il dépolitiserait, entre guillemets, les enjeux liés à la gentrification. Mais ça correspond à cette population-là dans l'imaginaire collectif.
12: Alors là, l'idée, c'est de tout casser et de rénover au plus bas coût pour tripler le montant des loyers.
20: Non. Moi, j'habite ici. Je vais pas partir. Je travaille juste à côté au supermarché. J'ai ma place de parc en dessous. Mes voisins du dessus, c'est mes parents.
23: Le supermarché, ça va devenir une épicerie en vrac. Le parking, un jardin participatif. Et vos parents, ça va devenir une brasserie artisanale.
20: Mes parents ?
11: C'est à ça que vous pensez quand on vous parle de gentrification ? C'est un sketch de l'équipe de Bon Ben Voilà sur Couleur 3, les gentrifieurs de l'extrême. Mais ça colle pas mal aux stéréotypes. Pourtant, il n'existe pas que ce schéma des classes supérieures qui investissent les quartiers populaires quand on analyse les dynamiques de gentrification.
22: On peut aussi l'avoir impulsé par des dynamiques qui ne sont pas forcément des dynamiques résidentielles. Et là, je pense notamment à ce qui se passe dans des quartiers très touristiques. Par exemple, on peut penser au quartier historique de Barcelone. Moi, j'ai beaucoup travaillé sur la ville de Reykjavik et notamment sur son quartier 101, qui est le centre-ville de Reykjavik, qui sont des quartiers qui sont investis par des touristes, où en fait on a des dynamiques qui ressemblent beaucoup à des dynamiques de gentrification qui se mettent en place, c'est-à-dire de l'attrait de ces quartiers pour une nouvelle population qui sont les touristes, qui vont faire monter les prix immobiliers, notamment avec le développement de plus en plus fort depuis les années 2012, 2013, 2014, des plateformes de location de court terme comme Airbnb. Et qui vont en fait faire que ça va être compliqué pour les locaux de s'installer et ça va générer des dynamiques de déplacement des populations locales.
11: Anne-Cécile Mermet, on observe que la gentrification peut exclure certaines populations. Est-ce que des politiques sont mises en place pour la prévenir ou la combattre ?
22: Toute la littérature sur la gentrification, elle est très politisée. Et ça revient à la question de est-ce que la gentrification, c'est bien ou c'est mal ? Disons que clairement, dans la littérature, en études urbaines plutôt critiques, la gentrification, elle est vue comme quelque chose de socialement dommageable. En termes de politique, là, c'est quand même beaucoup, beaucoup plus ambigu. Enfin, il y a beaucoup de cas de gentrification qui ont été impulsés par des politiques publiques. Et évidemment, les politiques publiques ne vont jamais dire « on a cherché à impulser une dynamique de gentrification ». Mais via la réhabilitation des quartiers, ben c'est souvent ce qui se passe. Pour ce qui est des politiques anti-déplacement, par exemple pour le cas de Reykjavik, il y a clairement une reconnaissance politique de la problématique de l'accès au logement, du fait qu'il n'y a pas assez de logements, que c'est très cher et qu'il faut développer les logements sociaux. Mais c'est surtout en fait la réponse politique à ça. Elle vient surtout par la construction de nouveaux logements qui sont du coup plutôt chers et difficiles d'accès. Et du coup, ça, on reste sur une réponse politique quand même plutôt ambiguë de façon générale.
11: Je vous remercie pour tout ça.
22: Merci à vous.
11: À Genève, une contestation citoyenne s'élevait cet automne contre des projets immobiliers dans les quartiers de Plainpalais et de la Servette, avec le spectre de la gentrification en toile de fond. Elle est aussi un argument à Zurich, où pas moins de 6 initiatives populaires ont été lancées pour trouver des solutions à la pénurie de logements. Parce que oui, la gentrification existe en Suisse aussi. Elle varie en intensité selon les régions, mais elle s'est renforcée ces dernières années par rapport au creux des années 90. Le quartier de Zurich-Ouest est souvent cité comme un exemple type helvétique, tout comme le quartier Sougar à Lausanne, les Grottes ou les Paquis à Genève. Et la gentrification ne concerne pas que les grands centres urbains, mais aussi les stations de montagne ou même les campings. Je vous recommande le reportage de nos collègues de Mise au Point sur le sujet. Est-ce que vous avez vu votre quartier, sa population, ses commerces changer ces dernières années ? C'est le cas de Julie qui habite dans le quartier Collonges-Maupa Avenue de France à Lausanne, lui aussi parfois décrit comme en voie de gentrification. Ça fait 30 ans que Julie y habite et même si elle observe toujours une certaine mixité sociale, qu'elle y trouve encore de nombreux petits commerces de proximité, elle voit aussi les alentours se lisser.
9: qu'il y avait beaucoup de personnes qui étaient peut-être un peu atypiques ou avec forte de caractère qui étaient présentes et qu'on repérait dans le quartier. Le vieux avec sa longue moustache et son casque qui ressemblait à Astérix, la personne qui venait nous faire des câlins. Le quartier s'est un petit peu peut-être lissé. Et puis, si j'ose dire, en y restant 30 années, nous aussi, on a fait aussi partie de l'équation. Peut-être qu'il y a un peu moins d'étudiants dans le quartier parce que cet immeuble a vu les étudiants vieillir, devenir des familles qui ont pu racheter en copropriété les immeubles ou s'installer dans une ancienne imprimerie, Marsens, qui s'est transformée aussi en PP. Le quartier s'est un peu densifié et il y avait une imprimerie Coréo del Sur qui était dans une ancienne grange. Aujourd'hui, c'est une barre d'immeubles qui accueille des familles, des gens peut-être plus élevés. À deux pas, il y avait aussi une brasserie artisanale. Son déménagement est aussi lié à la densification de ce quartier.
1: Dans les rez-de-chaussée, de nouvelles enseignes ont fait leur apparition. Elles s'adressent plutôt à des jeunes bureaux qui lancent leur activité, par exemple des bureaux d'architecture, de graphisme, mais aussi le fleurissement des ongleries et des barbiers succède à des plus petits commerces qui étaient peut-être des papeteries ou des réparateurs de valises. Les pressions qui pèsent sur ce quartier, au final, sont celles d'une homogénéisation de toutes ces enseignes et que ces petits artisans qui contribuent à la vie du quartier soient remplacés par uniquement et toujours le même type d'enseigne, avec de moins en moins la possibilité de tout pouvoir faire dans ce quartier.
11: Merci à Julie, merci à Anne-Cécile Mermet et à Ola Söderström, professeur honoraire à l'Université de Neuchâtel, qui m'a donné des informations précieuses sur le contexte helvétique. Et merci à vous qui nous écoutez fidèlement. À bientôt.
0: C'était Jessica Vial pour Le Point J. Et la météo de ce samedi, après le soleil du matin, les cumulus se forment en montagne et en plaine avec des averses et des orages isolés cet après-midi. Il fait jusqu'à 28 degrés en plaine, un peu de vent en montagne. Demain dimanche, assez ensoleillé avec toujours un risque d'averses ou d'orages isolés dès la mi-journée, surtout le long des Préalpes et sur le nord du plateau. Température en plaine, 16 degrés au petit matin et jusqu'à 25 l'après-midi, 29 en Valais et dans la région genevoise.
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5: Bonjour à vous, bienvenue dans le grand rendez-vous des captations live d'Espace 2. Avec Martin Gerst, on vous a mis au menu pour aujourd'hui. La symphonie 60, dit le distrait de Joseph Haydn par Locelle et Christian Zacharias. La première suite pour deux pianos, dite Fantaisie tableau de Rachmaninoff, sous les doigts de Brigitte Engerer et Boris Berezovsky au Festival Amadeus. Le psaume 42 de Mendelssohn, dans une lecture de l'EVL et de l'OCL, dirigée par Michel Corbeau. Une chaconne pour orgue de Pachelbel. Le tricorne de Manuel de Falla par l'OSR et Joseph Pons, avec Isabelle Henriquez en soliste. Et enfin, la cantate 170 du Grand Bach, dessiné par l'OCL sous la baguette de Ton Koopman. On commence donc ce voyage avec ce cher Papa Haydn, pas si plomb-plomb d'ailleurs qu'on veut parfois le dire. Haydn et sa 60e symphonie en ut majeur, dite le distrait, dans une lecture de Christian Zacharias et de l'Orchestre de Chambre de Lausanne, immortalisée le 11 janvier 2005 à la Salle Métropole. C'est sans doute l'une des pages les plus drôles de tout le répertoire symphonique. Composée selon toute vraisemblance en novembre 1774, elle fait suite au séjour à Esterházy de la troupe de comédiens ambulants de Karl Vár. Celle-ci a besoin d'une musique pour habiller la traduction en prose de la pièce française Le Distrait, justement, en allemand Der Zerstreut, de Jean-François Renard, représenté pour la première fois à la Comédie française en 1697. Qu'elle compte donner cette troupe à la résidence d'été des Princes Esterházy, mais aussi à Presbourg et à Salzbourg. Corvéable à merci, Haydn ne se fait pas prier. Il signe pour les représentations de Presbourg une symphonie en 6 mouvements, dont le premier fait office d'ouverture, les 4 suivants d'entracte, la pièce comptant 5 actes, et le dernier de finale. Dommage qu'il n'ait pas laissé de programme, car sa musique semble coller au plus près de l'intrigue imaginée par Renard, qui s'inspire lui-même des caractères de la Bruyère. L'humour est ainsi omniprésent, comme dans la pièce, avec un climax dans les 2 derniers mouvements, véritable feu d'artifice du genre. Il faut de l'audace pour demander au violon, 16 mesures après le lancement du prestissimo au final, de s'arrêter brutalement pour réaccorder leurs instruments, dont la corde de sol a glissé jusqu'au fa. La Pressburger Zeitung relate l'événement le 24 novembre 1774, je cite... Les auditeurs, par leurs applaudissements incessants, ont fait bisser le final. L'allusion au distrait, obligé le jour de ses noces de faire un nœud à son mouchoir pour se rappeler que c'est lui, le marié, y est très bien faite. Les interprètes entonnent le morceau en grande pompe et ne s'aperçoivent qu'au bout d'un certain temps que leurs instruments ne sont plus accordés.

Joseph Haydn et sa 60e symphonie en ut majeur, dite le Distrait, dans une lecture de Christian Zacharias et de l'Orchestre de Chambre de Lausanne, immortalisée le 11 janvier 2005 à la Salle Métropole. Sous les mêmes micros d'Espace 2, voici maintenant Rachmaninov et sa première suite pour deux pianos, plus connue sous le nom de Fantaisie Tableau, c'est l'opus 5 du compositeur russe. Une œuvre écrite en 1893, alors qu'il a tout juste 20 ans. Il s'est donné pour but d'illustrer quatre extraits de poèmes de Lermontov, Byron, Tchouchev et Komiakov, placés en épigraphe de chacune des pièces. Il y a d'abord Barcarolle, puis La nuit, l'amour, les larmes et enfin Pâques. Le tout est dédié à Tchaïkovski, qui vient alors de disparaître. Brigitte Engerer, Boris Berezovski, à la Grange de la Touvière de Maignet, dans le cadre du festival Amadeus.

Rachmaninov et sa première suite pour deux pianos, dite Fantasy Tableau. Une lecture de Brigitte Enger et de Boris Berezovsky à la Grange de la Touvière de Meynier, le 11 septembre 2009, dans le cadre du festival Amadeus. Sur place pour Espace 2, nous pouvions compter sur la présence de Martin Gers à la régie et de Jean-Claude Renaud à la prise de son. Prochaine étape de votre tournée romande, retour à Lausanne et à sa salle Métropole pour y écouter Michel Corbeau diriger le psaume 42 pour soprano, chœur et orchestre de Félix Mendelssohn. Enfant d'une famille déjà éloignée du judaïsme, Mendelssohn est baptisé à l'âge de 7 ans et porté sa vie durant par une foi calme et pure, sans excès de mysticisme, sans abîme berlozien, sans cri de désespoir avant le trépas, nous dit Jean-Alexandre Ménétrier. Schumann, qu'il le connaissait intimement, est frappé par sa piété et constate qu'avant de commencer la composition d'une œuvre, Mendelssohn inscrit toujours en haut de la page HDM, Hilf to mir, ou LEGG, Lass es gelingen Gott. Le psaume 42 est écrit en 1837, lors du voyage de noces en pays rhénan de Mendelssohn et de sa jeune épouse Cécile Jeanrenaud, fille d'un pasteur, justement, de la communauté huguenote de Francfort. Le choix d'un psaume véhiculant l'appel au secours d'une âme désespérée peut surprendre chez un jeune marié. Ferdinand Hiller, l'ami du compositeur, nous aide à mieux comprendre la portée symbolique de cet acte. Mon étonnement s'explique de lui-même, car je n'avais alors vu que le titre de l'ouvrage et le pathos tendre et passionné qui règne au travers de cette composition a vraiment sa source dans une confiance exclusive en Dieu et dans le sentiment d'une absolue soumission à ses volontés. La version définitive de l'œuvre est créée le 8 février 1838 dans un concert de charité. Mendelssohn la dirigera encore lors du concert du 21 mai 1839, où sera créée à titre posthume la grande symphonie en ut de Schubert. Nous écoutons Brigitte Fournier, l'ensemble vocal de Lausanne et l'orchestre de chambre de Lausanne dirigé par Michel Corbeau en concert le 30 octobre 2007 à la salle Métropole.

Brigitte Fournier, soprano, l'ensemble vocal de Lausanne et l'orchestre de chambre de Lausanne dirigé par Michel Corbeau, interprète du psaume 42 de Félix Mendelssohn le 30 octobre 2007 à la salle Métropole.

Nicolau de Figueiredo à l'orgue de l'église des Jésuites de Porrentruy le 21 mars 2004 pour faire résonner notamment la musique de Johann Pachelbel, une chaconne en sol mineur. Votre tournée romande sur Espace 2 qui opère maintenant un changement de décor plutôt radical en conviant l'Espagne, une Espagne transposée en ballet sous la plume de Manuel de Falla, El Sombrero de Tres Picos, le tricorne pour soprano et orchestre, présenté ici sur la scène du Victoria Hall de Genève le 11 février 2009. L'œuvre date de la visite des ballets russes de Serge Diaghilev, que de Falla a rencontré à Paris en 1916 et qui lui propose de créer une chorégraphie sur les nuits dans les jardins d'Espagne et sur le corregidor et la meunière, la pantomime qu'il était en train de composer sur un livret du couple Martinez-Sierra, inspiré d'une nouvelle de Pedro Antonio de Alarcón intitulée précisément « Le tricorne ». Le travail durera plus de 2 ans. La création par les ballets russes a lieu le 22 juillet 1919 au théâtre Alhambra de Londres sous la direction d'un certain Ernest Ansermet avec une chorégraphie réglée par Massine et les décors, des costumes et des rideaux conçus par Picasso. Le succès est retentissant, mais de Falla ne peut y assister car l'après-midi même du jour de la création, il a appris que sa mère était gravement malade et décidé de rentrer immédiatement à Madrid. À son arrivée dans la capitale, sa mère est déjà décédée. Comme contrepoint heureux à ce triste événement, Diaghilev lui envoie le 27 un télégramme lui disant que la création et les représentations postérieures du tricorne ont remporté un grand succès, je cite, « triomphe public et presse, intérêt artistique énorme, salle comble, félicitations, amitié, donnez de vos nouvelles, Serge Diaghilev ». L'histoire est une amusante comédie dont je ne vais pas vous dévoiler tous les détails, seulement les titres et des différents mouvements. La première suite d'abord avec introduction et après-midi, danse de la meunière, corregidor et finale. Les corregidors, ce sont ceux qui représentent le pouvoir royal espagnol dans les colonies, notamment américaines. Puis la deuxième suite qui s'ouvre sur la danse des voisins. Puis il y a la danse du meunier et enfin la danse finale. Isabel Enriquez, mezzo-soprano, Josep Pons et l'orchestre de la Suisse romande.

El sombrero de tres picos, littéralement le chapeau à trois coins, alias le tricorne, musique de ballet de Manuel de Falla, servie par l'orchestre de la Suisse romande, sous la direction de José Pons, en concert au Victoria Hall de Genève le 11 février 2009. La soliste, c'était la mezzo-soprano Isabelle Henriquez, captée par les micros placés ce soir-là par Jean-Claude Renoux et commandée depuis la régie par Eric Lavanchy. Alors que l'on met le cap sur la dernière étape du jour de votre tournée romande, retour à Lausanne, salle métropole, pour y écouter une nouvelle fois l'orchestre de chambre et Ton Kopmann, dans la cantate 170, Vergnügt Ruh, beliebt Seelenlust de Jean-Sébastien Bach. Une cantate sacrée composée à Leipzig en 1726, pour le sixième dimanche après la Trinité. Elle a résonné pour la première fois sous la direction du compositeur le 28 juillet de cette même année 1726. Un seul soliste, alto, et un petit orchestre avec hautbois d'amour, violon, alto, orgue obligé et basse continue. Nous écoutons Andras Scholl, Jean-Paul Goy au hautbois d'amour, Tini Matto à l'orgue et donc l'OCL, direction Ton Kopmann.

La cantate 170 Vergnügte Ruhe beliebte Seelenlust de Jean-Sébastien Bach, servie ici par Andreas Scholl alto, Jean-Paul Goy au hautbois d'amour, Tini Matteau à l'orgue et l'orchestre de chambre de Lausanne dirigé par Ton Kopmann. Ils étaient en concert salle Métropole le 18 novembre 2002. D'autres concerts demain, même heure, à l'enseigne de votre tournée romande sur Espace 2, on referme ce chapitre avec un disque extrait d'une suite de danses de ballet signée Knuda Grisager, compositeur danois du XXe siècle, qui a notamment été l'élève d'Albert Roussel à Paris, Paris où il s'est familiarisé avec le néoclassicisme stravinskien et la musique du groupe des Six. Il laisse un catalogue de plus de 400 titres.

0: Un extrait d'une suite de danse de ballet du danois Knudag et Risager, dans une lecture au disque chez Marco Polo de l'Orchestre Symphonique de Helsingborg, dirigé par Thomas Dosgaard. L'oreille d'abord, c'est la proposition de Catherine Buzer qui vous attend juste après avoir pris des nouvelles du monde. Une heure et demie de voyage en excellente compagnie. Il est 16h.
1: Pierre-Étienne Joie.
2: Le secrétaire général du Conseil de coopération du Golfe a condamné les attaques iraniennes contre des infrastructures civiles de Bahreïn, de Jordanie et du Koweït. Il les a qualifiées de crimes de guerre. La guerre qui connaît une nouvelle escalade au Moyen-Orient où les infrastructures civiles dans le Golfe sont prises pour cible. Les États-Unis ont bombardé l'Iran dans la nuit. Téhéran a riposté en visant ses voisins, notamment une centrale électrique et de dessalement au Koweït. Téhéran a frappé des infrastructures civiles au Koweït pour le deuxième jour consécutif, alors que son armée avait principalement ciblé des bases américaines depuis la reprise des hostilités. Des hostilités qui font voler en éclats le protocole d'accord du 17 juin, il y a plus d'une semaine. Et plus de 50 civils ont été tués en Iran depuis que les affrontements entre Téhéran et Washington ont repris ouvertement au début du mois. Chiffre donné par le ministère iranien de la Santé. Plus de 500 personnes ont par ailleurs été blessées. Aucune donnée officielle n'existe sur les pertes au sein des forces armées. L'armée américaine a surtout visé des provinces côtières du sud de l'Iran. En Suisse, une soixantaine de personnes ont manifesté à Amsteg, dans le canton d'Uri, ce matin, à l'entrée nord du tunnel du Gotthard. Elles protestaient contre le trafic de contournement et le trafic de vacances. Elles ont traversé à la file indienne un passage piéton, bloquant ainsi la circulation. À l'entrée nord du Gotthard, la file de voitures s'allongeait toujours sur 18 km, peu après 13h et dans l'après-midi, selon le TCS. Tennis, Raphaël Collignon s'est hissé pour la première fois à 24 ans en finale d'un tournoi ATP. Le Belge s'est imposé de justesse en 3-7, 1-6, 7-6, 7-5 face à l'Argentin Juan Manuel Cerundolo. Il a d'ailleurs écarté une balle de match sur son service à 6-1, 5-3 avant d'être mené 5-2 dans la troisième manche. Collignon affrontera demain en finale le vainqueur de la rencontre entre Alexander Shevchenko et Stefanos Tsitsipas. Dès lundi et jusqu'au 2 août, Saint-Luc célèbre 40 ans d'astronomie, les 35 ans du chemin des planètes et les 30 ans de l'observatoire François-Xavier Bagnoux. Au programme, 8 conférences sur le site de Tignoussa, dont celle de Michel Mayor, prix Nobel de physique 2019. Une expo à ciel ouvert invitera à découvrir la beauté de la nuit alpine avec ses galaxies lointaines et ses étoiles filantes. Et la météo plus proche de nous sur Terre, des cumulus avec des averses ou des orages isolés cet après-midi. Midi, moins en cours de soirée, 28 degrés, Joran dans le Jura, vent, mais faible sur l'ouest lémanique. Demain dimanche, assez ensoleillé avec toujours un risque d'averse ou d'orage isolé dès la mi-journée, surtout le long des Préalpes et sur le nord du plateau. 16 degrés, maximum 25, jusqu'à 29 en Valais. Lundi sera grosso modo pareil, sans risque de pluie.
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1: L'oreille d'abord, Catherine Buzer.
4: Avec la complicité de David Gaulan, la régie. Bonjour à toutes et à tous, bienvenue.

Si vous voulez aller sur la mer sans aucun risque de chavirer, alors n'achetez pas un bateau, achetez une île. Cette phrase pleine de bon sens est sortie de la plume de Marcel Pagnol. Acheter une île, en voilà une bonne idée. Il paraît qu'il y a chaque année un millier d'îles à vendre à travers le monde. Il y en a pour tous les goûts, depuis le rocher balayé par le vent à quelques dizaines de milliers d'euros, à l'île paradisiaque de plusieurs hectares. Tout dépend de votre budget et de votre intérêt. Les îles que je vous propose de visiter aujourd'hui ont le bon goût d'être accessibles et vous invitent à voyager à moindre frais. Bouclez vos valises, nous mettons le cap vers le Grand Nord.

The Island Spell, l'île des sortilèges, c'est le titre de cette pièce pour piano signée John Ireland. Une pièce pleine de nostalgie dans laquelle le compositeur évoque le paysage marin des îles anglo-normandes. La partition porte l'inscription suivante, Fowick, Jersey, août 1912. Et le compositeur a ajouté quelques lignes du poète Arthur Symons. Je laverai la poussière du monde dans un doux fleuve vert. Ici, entre terre et mer, dans le bois des fées, j'ai trouvé une solitude délicate, verte comme les vagues. Cette île au sortilège était ici évoquée par le piano de Christopher Headington. On va quitter l'île de Jersey et la Manche pour rejoindre la mer du Nord et remonter en prenant le soin de longer les côtes d'Angleterre. En voguant ainsi, nous arriverons dans les Hébrides, autre archipel célèbre du Royaume-Uni, réputé notamment pour le côté inhospitalier de son climat. Situées au sud de la mer d'Écosse, ces îles ont une longue histoire qui remonte au Mésolithique. Leurs cultures ont été influencées successivement par les peuples celtes, nordiques, puis anglophones. Les Hébrides ont été une grande source d'inspiration pour la musique. Félix Mendelssohn les a chantées dans une ouverture pour orchestre, composée au cours de l'hiver 1830-1831. Il y évoque le souvenir d'une excursion qu'il a faite dans l'île de Staffa, où il a eu l'occasion de visiter la célèbre grotte de Fingal. Fingal, c'est l'un des personnages mythiques des poèmes d'Ossian, un recueil de chants du IIIe siècle, attribué au barde Ossian. L'ouverture des Hébrides est construite comme un allegro de sonate. Ces idées musicales nous font partager la mélancolie des paysages écossais et des lieux. Et dans la partie centrale, on imagine volontiers les flots qui viennent se briser contre les parois de la grotte.

John Eliot Gardiner et l'Orchestre symphonique de Londres nous emmenaient dans les Hébrides, cet archipel mythique d'Écosse que Félix Mendelssohn a eu l'occasion de visiter lors de son grand tour d'Europe. Il en a tiré cette belle ouverture pour orchestre que l'on connaît aussi sous le titre de la grotte de Fingal. Les Hébrides ont également inspiré à la compositrice Mary Dare une très jolie suite pour violoncelle et piano qui partage avec Mendelssohn cette couleur un peu mélancolique. Mary Dare, c'est une compositrice britannique née en 1902 à Newport et morte en 1976. Comme Mendelssohn, c'était une enfant prodige. Elle a commencé sa carrière à la fin de la Première Guerre mondiale en se produisant comme violoncelliste au Royal Albert Hall alors qu'elle était encore adolescente. Pendant la Seconde Guerre, elle s'est engagée dans le service féminin de la Royal Navy. Mary Dare compose également. Sa musique est relativement conservatrice pour l'époque, mais elle dégage un charme irrésistible, comme en témoigne cette suite des Hébrides que voici.

le lagon bleu, une journée de rêve, le chant du shilling et le chant du pêcheur, quatre mouvements tirés de la suite des Hébrides de Mary Dare, une compositrice britannique morte en 1976. Catherine Wilmers s'était accompagnée au piano par Simon Marlowe. Les compositeurs britanniques occupent une place privilégiée dans cette oreille d'abord, puisque pour le poète Novalis, l'Angleterre est une île qui sommeille dans le cœur de chaque Anglais. Fair Britain Island, c'est ce que chante si bien William Byrd dans cette chanson de consort que voici.

Fair Britain Isle, une chanson de consort signée William Byrd. Cette lamentation a été écrite en 1612 en commémoration de la disparition subite du prince Henri, fils aîné de Jacques Ier. Le poète célèbre les beautés de cette île qu'il désigne comme la maîtresse de l'Ouest et célèbre pour ses richesses et sa terre fertile. Mais en ce jour, cette Fair Island est accablée de chagrin et porte le deuil du jaune dauphin. Nous l'écoutions ici dans l'interprétation de l'ensemble Fretwork, avec en soliste le contre-ténor Michael Chance. Les compositeurs britanniques portent tous dans leur cœur l'empreinte insulaire et cela se manifeste dans bien des aspects de leur vie quotidienne. Ainsi, Benjamin Britten s'est-il amusé à évoquer ses plus belles vacances dans une suite pour piano qu'il a baptisée Holiday Diary, un titre qu'on pourrait traduire par journal de vacances. Et devinez quelles sont ses activités favorites ? La baignade matinale, la voile et les balades au clair de lune au bord de la mer.

Sailing and Night, deux tableaux extraits du journal de vacances de Benjamin Britten, un cycle pour piano composé en 1934 par un jeune musicien de 24 ans. Ces deux tableaux étaient ici interprétés par Christopher Headington. Les occupations favorites des insulaires britanniques ne sont pas toutes aussi paisibles que celles évoquées par Britten. J'en veux pour témoin l'opéra de la compositrice Ethel Smyth, intitulé The Wreckers ou Les Naufrageurs. The Wreckers, c'est son opéra le plus ambitieux. L'action se déroule sur les côtes de Cornouailles au XIXe siècle. Les villageois ont l'habitude d'attirer les navires sans méfiance vers leurs rochers, entraînant ainsi leur naufrage afin de piller leur cargaison. Une histoire d'amour croisée, de jalousie, de rivalité, de fausse identité vient pimenter un récit plutôt dramatique dont l'ouverture donne le ton. On l'écoute ici.

sur les récifs de Cornouailles. Et c'est l'ouverture des Naufrageurs, opéra en trois actes, Devil's Mice, un opéra écrit initialement sur un texte en français, puis qui a été créé en allemand à Leipzig en 1906 et enfin traduit en anglais. Il a été dirigé sur scène à Londres par Sir Thomas Beecham en 1909. Odaline de la Martinez dirigeait ici l'orchestre philharmonique de la BBC de Londres. Cette ouverture brosse le tableau d'une plage désolée, rythmée par les falaises de Cornouailles. De la Cornouaille, il suffit d'emprunter le canal Saint-Georges dans la mer Celtique pour aborder en Irlande, autre île célèbre de l'archipel des îles britanniques. Située au cœur de l'océan Atlantique Nord, elle est la troisième plus grande île d'Europe et a la particularité d'être politiquement partagée entre l'Irlande, État indépendant qui occupe la majeure partie de l'île, et l'Irlande du Nord, nation du Royaume-Uni, qui occupe le nord-est de l'île. Son paysage luxuriant lui a valu d'être surnommée l'île d'Émeraude. Elle se caractérise par des montagnes de basse altitude sur les côtes qui entourent une plaine centrale. L'île est drainée par de nombreux fleuves, dont le principal est le Shannon. Il y a également d'innombrables lacs. L'Irlande est reconnue comme une des 6 nations celtiques et cette culture imprègne toute sa musique. Beethoven a succombé au charme de son folklore et a arrangé d'innombrables chansons gaéliques, imaginant pour elle des accompagnements pleins de fantaisie. Wolfgang Holzmeier est accompagné par le trio Wanderer et nous en offre ici un florilège.

Quelques mélodies traditionnelles irlandaises arrangées pour voix et trio avec piano par Beethoven. Wolfgang Holzmeier était accompagné par le trio Wanderer. On reste en Irlande. Le temps d'apprécier quelques danses pour orchestre imaginées par le compositeur britannique Malcolm Arnold. Arnold, c'est un peu le touche-à-tout de la musique. C'est un compositeur très prolixe qui s'est fait connaître notamment grâce à ses musiques de films. Il en a composé plus de 80, dont la plus connue est Le pont sur la rivière Kwai. Mais cette vaste production ne doit pas occulter la curiosité dont témoigne son œuvre classique, qui se révèle particulièrement riche et variée. C'est un grand maître de l'orchestre qui s'encanaille volontiers dans ses quatre danses irlandaises composées en 1986. Elles font partie d'un corpus d'œuvres pour orchestre qui puisent leur inspiration dans le folklore populaire. On y trouve également des danses anglaises, des danses de Cornouailles et des danses écossaises. Avec ces danses irlandaises, nous débarquons de plain pied dans l'île des Rode.

Andrew Penny et l'Orchestre symphonique du Queensland nous invitaient ici à danser aux rythmes irlandais avec ses danses irlandaises opus 126 de Malcolm Arnold. Et notre croisière à la découverte des îles du Nord se poursuit maintenant vers l'Islande, la terre de glace, puisque 10% de sa superficie est constituée de glaciers. L'île a été colonisée par les Vikings à partir du 9e siècle. Sur le plan musical, l'Islande est associée à la musique nordique, son principal représentant dans le domaine de la musique classique, est le compositeur Jón Leif, né en 1899 et mort en 1968. Jón Leif était tout à la fois pianiste, chef d'orchestre et compositeur. Il s'est largement inspiré du folklore islandais et bon nombre de ses poèmes symphoniques restituent les caractéristiques de son île natale. De Jón Leif, je propose de découvrir une élégie pour cordes qui nous plonge dans les solitudes glacées de son île.

Le compositeur islandais Jón Leifs est l'auteur de cette élégie pour cordes que nous offrait ici l'Orchestre symphonique d'Islande dirigé par Enn Schaó. Merci d'écouter Space 2. Nous allons refermer cette croisière dans les îles de l'Atlantique Nord avec un pianiste islandais dont la carrière est en pleine ascension. Il s'appelle Víkingur Ólafsson. Il a 37 ans et s'est formé notamment à la Juilliard School de New York. Il a remporté de nombreux prix aux États-Unis. Le New York Times l'a surnommé le Glenn Gould islandais, notamment grâce à un album consacré à Jean-Sébastien Bach, dont il livre d'ailleurs une exécution à couper le souffle. Víkingur se fait le porte-parole des compositeurs de son pays et il a été l'un des premiers à jouer leur concerto pour piano en Islande, mais aussi sur le vieux continent. Et il participe volontiers à toutes sortes de spectacles. Je vous propose de le découvrir ou de le réécouter, si vous le connaissez déjà, dans quelques compositions imaginées par son compatriote Ólafur Arnaldsson, un autre touche-à-tout de la musique, qui vient de sortir un disque intitulé Island Songs, une chanson islandaise, un album à découvrir sans tarder.

0: Vikingo Olafsson était au piano dans cette création de Moby, suivie de quelques pages d'Olafur Arnalds, un tiercé purement islandais pour refermer cette balade dans les îles anglo-normandes. Merci à David Golland qui signe la réalisation de cette proposition de Catherine Buzer. À demain, portez-vous bien.
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3: Salutations, je m'appelle François Lemay. Vous écoutez les créatures de Prométhée.

Depuis toujours, en tout cas, ça fait pas mal longtemps qu'on cherche à comprendre ce qui organise nos vies, ce qui décide à notre place, parfois sans que nous le voyions vraiment. On parle de structure, de normes, de culture, comme si tout cela allait de soi, mais derrière ces évidences, il y a toujours des choix, des tensions, des forces qui orientent le monde et notre manière de l'habiter. Ce qui nous intéresse aujourd'hui, c'est ce moment où l'on commence à percevoir ces mécanismes, là où ils se dissimulent le mieux, non pas dans les grands discours, mais dans ce qui paraît naturel, presque invisible, dans ce qui nous semble aller de soi. Aujourd'hui, aux créatures de Prométhée, le politique

Il y a toujours dans les sociétés modernes cette tension discrète entre ce que l'on dit gouverner et ce qui en réalité organise nos vies. On aime croire, hein, que le politique se joue dans les institutions visibles, les élections, les discours officiels, mais très souvent, il se loge ailleurs, dans des mécanismes plus diffus, plus techniques, qui sont presque imperceptibles. Ce que cette réflexion met en lumière, c'est que le pouvoir ne s'exerce pas seulement par l'autorité directe, mais par la manière dont on définit les cadres même de l'action. Qui décide des règles du jeu, mais surtout, qui décide de ce qui mérite d'être pensé comme étant un problème? Derrière chaque dispositif, derrière chaque catégorie, chaque norme, il y a une opération politique qui ne dit pas toujours son nom. Et c'est là que quelque chose se déplace. Ces formes de pouvoir ne s'imposent pas frontalement. Elles circulent à travers l'évidence, s'installent dans le bon sens, s'ancrent dans l'idée qu'il n'y aurait pas d'autre voie possible. On ne dicte pas des opinions, on façonne les conditions dans lesquelles certaines deviennent naturelles, inévitables presque. Le politique devient alors une manière d'organiser le réel avant

Comme je le disais précédemment, on a tendance souvent à penser le politique comme une affaire d'institution, d'élection, de décision visible, comme si le pouvoir se manifestait que là où il s'affiche clairement. Pourtant, là, dès qu'on élargit un peu le regard, on comprend que le politique déborde largement ce cadre. Il va s'inscrire dans des gestes plus ordinaires, dans des manières de vivre ensemble, dans des formes que prennent les relations entre les individus et les groupes. L'anthropologie politique, ça part de là, précisément. Ça observe des sociétés où l'État, tel qu'on le conçoit, n'existe pas toujours. Et pourtant, il y a du pouvoir partout. Des règles, des hiérarchies, des mécanismes de régulation qui sont parfois pas mal subtils. Le pouvoir ne disparaît jamais, il change de forme, il peut se diffuser, se dissimuler, se ritualiser. Il peut même se retourner contre lui-même, comme dans ces sociétés où tout est fait pour empêcher qu'un individu concentre trop d'autorité. Ça devient troublant, par exemple, parce que ce détour, par ailleurs, agit comme un miroir. Il nous oblige à voir que nos propres structures politiques ne sont ni naturelles ni évidentes. C'est le produit d'une histoire, d'un imaginaire, d'un équilibre toujours fragile entre domination et consentement. L'idée maîtresse, au fond, c'est peut-être que le politique ne commence pas avec l'État. Il commence avec la relation. Dès qu'il y a du collectif, il y a du pouvoir. Et dès qu'il y a du pouvoir, il y a une manière d'organiser le monde, de décider qui parle, par exemple, qui agit, qui est important dans ce système-là. Ce qui veut dire que le politique n'est jamais ailleurs. Il est déjà là dans la manière dont une société se raconte à elle-même ce qu'elle peut accepter, ce qu'elle refuse et surtout ce qu'elle considère comme allant de soi. Bref, le politique, c'est une structure inventée, préexistante.

Depuis toujours, on pourrait dire depuis que le monde est monde, les sociétés racontent ce qu'elles sont à travers ce qu'elles montrent, à travers ce qu'elles célèbrent ou ce qu'elles financent. L'art, c'est jamais simplement une affaire de forme ou de sensibilité, malheureusement. On voudrait, mais c'est pas le cas. L'art est pris dans un tissu de décisions, d'interdits, de permissions. Il naît dans un monde déjà organisé, déjà hiérarchisé, où certains discours circulent librement pendant que d'autres doivent rester en marge. Ce qui est fascinant, c'est que l'art donne souvent l'impression d'échapper à ses contraintes, comme s'il avait le pouvoir de s'extraire du réel pour proposer un espace qui est complètement à part, cet espace-là. Mais cette impression est trompeuse. Derrière chaque œuvre, il y a des conditions très concrètes, des institutions, des mécènes, des régimes d'autorité qui orientent ce qui peut être produit et surtout ce qui peut être vu. Même la contestation, même la subversion, même la contre-culture s'inscrit dans ce cadre-là. Elle le déplace, parfois le fissure, ce cadre-là, mais elle ne surgit jamais hors de lui. Alors, la vraie question, c'est peut-être pas de savoir si l'art est politique, mais comment il l'est. Est-ce qu'il reproduit des formes de pouvoir en les rendant invisibles, naturelles, évidentes, ou est-ce qu'il les met en crise en exposant leurs mécanismes, en révélant ce qui, d'habitude, doit rester implicite? Ça crée une tension qui est constante, qui est structurante presque, entre l'art comme espace de liberté et l'art comme outil, parfois très efficace, disons-le, de légitimation. On peut penser que c'est précisément dans cette tension que réside sa force, parce qu'un tableau, un film, une chanson, ça fait pas seulement que représenter le monde, ça participe à sa construction. Il propose, tableau, film, chanson, bref, des façons de voir, donc des façons de penser, donc des façons d'agir. Au fond, là, regarder une œuvre, c'est pas innocent. En tout cas, ça ne l'est jamais innocent. C'est entrer, consciemment ou non, dans une certaine organisation du regard et peut-être à travers elle, dans une certaine idée de ce qu'est le pouvoir.

Nous sommes sur Ici Musique Classique. Je m'appelle François Lemay. J'ai le grand plaisir de vous accompagner dans le cadre de l'émission Les Créatures de Prométhée. Vous avez compris, hein, qu'on réfléchit à voix haute. Donc, si vous avez envie de participer à cette réflexion, vous le faites via courriel, creatures@radio-canada.ca, par la belle bulle conversationnelle que vous voyez sur Radio-Canada Audio. Et je vous rappelle que le thème cette semaine, c'est quoi? Ben, c'est le politique.

Keith Haring, né en 1958 en Pennsylvanie, va se former à New York au tournant des années 80 dans un contexte où l'art sort enfin des galeries pour investir la rue. Alors très vite, Haring va développer un langage visuel assez simple qui est constitué de silhouettes vibrantes, de lignes franches, des motifs répétitifs qu'il va diffuser dans le métro, sur les murs, dans l'espace public. Son travail circule largement, qu'il est porté par une volonté claire de rendre l'art accessible, mais aussi de répondre à une époque marquée par les tensions politiques, qui est son époque en fait. Donc tensions politiques, crise du sida et les inégalités sociales. En 1986, il ne peint plus Keith Haring sur un mur neutre. Il va intervenir sur l'un des signes les plus violents de la division du monde, le fameux mur de Berlin. C'est pas seulement du béton, ce mur, c'est une idéologie rendue visible, une frontière transformée en paysage. C'est une manière d'organiser les corps, les peurs et les silences. Alors, en y peignant des figures entrelacées aux couleurs du drapeau allemand, Keith Haring, il décore pas. Le but, c'est pas que ça soit beau. Il contredit, en fait, la logique du mur. Il répond à une architecture de séparation par une image de liaison. Et c'est là que son geste est fort. Il nous rappelle que l'art politique n'est pas forcément un discours qui doit être compliqué. Ça peut être immédiat, lisible, joyeux peut-être même, hein? Pourquoi pas? Mais il faut que ça soit subversif. Ce qui menace le pouvoir, c'est pas seulement la dénonciation frontale. Ça peut être aussi l'apparition d'une autre image du monde, offerte à tout le monde, justement, dans la rue, sans filtre, sans billet d'entrée. L'artiste dévoile et montre aux gens ce qui pourrait être. J'aime ça, moi, cette idée que la fresque n'a pas été recouverte presque aussitôt, parce que cet effacement-là n'annule pas la fresque sur le mur de Berlin. Il la confirme. Il prouve qu'une image peut déranger au point qu'on veuille la faire disparaître. Au fond, c'est peut-être ça, le politique dans l'art. La capacité non pas de donner une leçon, mais de rendre visible ce qu'un ordre voudrait tenir hors champ.

Je vous amène dans le New York des années 80, qui est une ville fracturée entre spéculation, crise sociale, explosion culturelle. Ça va pas bien. C'est dans ce contexte-là que l'art new-yorkais va devenir un champ de bataille discret, mais assez constant. C'est dans cet espace tendu que Jean-Michel Basquiat va émerger. Il va le faire d'abord dans la rue, puis dans les galeries, emportant avec lui quelque chose de plus qu'un style. Il va transporter une mémoire, une colère et une forme de lucidité. Pour Basquiat, ce qu'on retrouve dans son œuvre, c'est pas seulement l'énergie brute de ses toiles, mais aussi la manière dont elle met à nu des structures de pouvoir, souvent, généralement invisibles. Il va peindre Basquiat des figures noires couronnées, des corps fragmentés, des mots répétés comme des slogans publicitaires ou des blessures. Et derrière cette esthétique qui est presque enfantine, Basquiat, il a une stratégie. Il réinscrit des identités que l'histoire de l'art a marginalisées, voire même effacées. Il ne demande pas sa place. Basquiat, il apprend. Mais ce geste, prendre sa place, c'est jamais aussi simple que ça. Basquiat entre dans un marché de l'art qui est dominé par des codes généralement caucasiens, des institutions qui consomment autant qu'elles consacrent. Il devient à la fois symbole de réussite et objet d'appropriation. Et c'est là que le politique va se resserrer autour de Basquiat, car son œuvre ne cesse de rappeler la violence systémique, même au moment où elle est exposée dans des lieux qui en profitent. C'est essentiel, ça. En tout cas, à mon avis, c'est que Basquiat ne propose pas une réponse claire. Il joue, il maintient cette tension entre visibilité et récupération, entre affirmation et exploitation. Alors, son travail va agir comme un miroir que je qualifierais d'instable. Il nous oblige à regarder non seulement ce qui est représenté, mais les conditions même de cette représentation. Je vous montre que ça va mal, et le fait que je vous montre que ça va mal démontre en soi que ça va mal. Alors c'est peut-être là que réside la force de Basquiat, faire de la peinture non pas un refuge, mais un espace dans lequel les rapports de pouvoir continuent de se jouer à vif, dans le fond et dans la forme.

On va retourner maintenant dans la deuxième moitié du 20e siècle, moment où l'image va devenir omniprésente, hein, la publicité va se mettre à coloniser peu à peu l'espace public, et de ça va émerger une figure tout à fait singulière, une artiste, Barbara Kruger, qui est née en 1945 aux États-Unis. Elle est formée, elle, à la base en design graphique. Elle va passer par le milieu des magazines avant de se tourner vers l'art en développant dès les années 80 un langage visuel qui est immédiatement reconnaissable, qui est nourri de cette culture médiatique qu'elle a d'abord pratiquée de l'intérieur. Ce qu'on remarque chez Barbara Kruger, c'est cette esthétique noir, blanc, rouge, des typographies frontales, des courts, courts slogans, mais marquants. Mais derrière cette simplicité apparente, il y a une stratégie. Kruger sait ce qu'elle fait et elle ne cherche pas à séduire, elle veut interrompre. Elle s'adresse à nous comme la publicité le fait, mais au lieu de vendre une cochonnerie, elle met en crise. Elle expose les mécanismes par lesquels le pouvoir s'exerce à travers les images, à travers le langage, à travers ce que l'on croit être nos propres désirs. Les œuvres de Barbara Kruger posent des questions sans détour, qui parlent, qui regardent, qui possèdent et surtout qui décident. En reprenant comme ça les codes de la consommation, Kruger révèle à quel point notre rapport au monde il est médiatisé. Il est construit, il est orienté. Alors, ce qu'on va prendre pour une liberté individuelle va devenir soudainement, je dirais, suspect, comme si nos choix étaient déjà écrits ailleurs dans des structures invisibles. Ce qui est fondamental chez Kruger, c'est cette manière de faire du regard un espace politique, de le transformer, parce que regarder, ce n'est plus neutre. Regarder, c'est participer déjà à un rapport de force. Et dans ce face-à-face qu'elle impose entre l'image et celui qui la reçoit, Kruger nous oblige à reconnaître une chose simple, mais tellement inconfortable. Nous ne sommes pas seulement des spectateurs, nous sommes aussi les produits de ce que nous regardons.

Alors cette fois-ci, je vous amène au tournant du 19e siècle, dans une Europe secouée par les échos de la Révolution française et les recompositions constantes du pouvoir. Ludwig van Beethoven va s'imposer à cette époque comme une figure évidemment charnière. Il est né à Bonn en 1770, il va être formé à Vienne, il va traverser une époque où l'artiste va cesser peu à peu d'être au service d'un prince, hein, pour devenir enfin une conscience autonome. Sa musique, Beethoven, porte déjà cette tension entre héritage et émancipation. Et au milieu de son œuvre, on trouve un objet que je qualifierais de singulier, isolé peut-être même. Il y a un opéra qui s'appelle Fidelio. Fidelio, c'est pas seulement une histoire d'amour conjugal travestie en intrigue de sauvetage. C'est une dramaturgie du pouvoir. Ben oui, sinon on n'en parlerait pas. À une femme, Léonore, qui se déguise en homme pour infiltrer une prison politique et libérer son mari détenu arbitrairement. Alors au départ, tout est là. Le pouvoir est opaque, violent, bureaucratique. Il enferme sans justification. Il se protège derrière des murs, des fonctions, des titres et face à lui, une figure qui ruse, qui se transforme, qui agit. Chez Beethoven, ce qui est frappant, c'est qu'il ne met pas simplement en scène l'oppression. Il compose une expérience de la libération. La musique elle-même va devenir espace politique. On pense au cœur des prisonniers lorsqu'ils chantent l'air libre. C'est pas seulement beau, ils font entendre une idée, celle que la liberté n'est pas un état, mais une aspiration collective, fragile, toujours menacée, mais irrépressible. Il y a cette lumière finale aussi qui est peut-être un peu trop éclatante, on pourrait la croire même naïve. Pourtant, elle est construite contre tout ce qui précède, comme un peu comme si Beethoven insistait, comme si dans un monde où le pouvoir abuse et enferme, il fallait affirmer avec une certaine obstination que la justice, elle est quand même possible. Pas comme une évidence, mais un genre d'acte de foi politique. On va y croire en espérant que ça arrive.

0: Alors voilà, c'est comme ça que se termine cette édition des Créatures de Prométhée, dont le thème cette semaine, c'était le politique. Mais je pense qu'on y reviendra, parce qu'il y a encore beaucoup d'œuvres à explorer. Mais si aussi vous avez des idées de sujets, des réflexions, vous voulez répondre à une de mes réflexions, vous le faites via courriel, bien sûr, creatures@radio-canada.ca. Je vous remercie énormément de votre attention et de votre écoute. À la réalisation, c'est elle qui a le vrai pouvoir de l'émission, c'est Mathilde Legault. Moi, je m'appelle
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3: Mesdames, messieurs, bonsoir. Un nouveau concert en direct du Verbier Festival avec un opéra, Così fan tutte de Mozart. Ce sera une longue soirée, en léger différé pour les Suisses, avec un chef d'orchestre emblématique de Verbier, Gábor Takács-Nagy. Mais tout d'abord, j'aimerais souhaiter la bienvenue à nos confrères de l'Union européenne de radio-télévision, ce soir, la Roumanie. Un concert donné à la salle des Combins dans le cadre de la 33e édition du Verbier Festival. Alors comme d'habitude, c'est un peu l'agitation dans les coulisses. Je suis à proximité des loges, dans ce qu'on appelle le backstage. Il y a les musiciens de l'orchestre de chambre de Verbier qui s'échauffent, qui s'apprêtent à entrer en scène. Cette formation fête ses 20 années d'existence cet été. Leur chef d'orchestre, Gábor Takács-Nagy, est comme une boule d'énergie. C'est grâce à lui que l'orchestre de chambre rayonne à Verbier à l'étranger, notamment en Chine. C'est quelqu'un de très enthousiaste, très communicatif. J'espère d'ailleurs qu'il viendra échanger quelques mots avec moi au cours de la soirée. Et puis il y aura aussi trois musiciens de l'orchestre de chambre qui viendront parler à ce micro. Alors, à la radio, ça ne se voit pas, mais c'est une version mise en espace qui est proposée ce soir, avec un continuo au clavecin. Dans les rôles principaux, Johanna Wallroth et Rebecca Wallroth, deux sœurs dans la vraie vie, si j'ose dire, comme pour les personnages du livret de Così fan tutte, Fiordi Ligi et Dorabella, qui sont deux sœurs. Le ténor Giovanni Sala chante Ferrando, le fiancé de Dorabella, et Constantin Krimmel chante Guglielmo, le fiancé de Fiordi Ligi. Deux couples d'amoureux, donc, encadré par un homme plus âgé, Don Alfonso, que l'on qualifie parfois de philosophe. Luca Pizzaroni chante Alfonso, alors qu'au départ c'était Brent Tuffel qui devait chanter, mais il s'est désisté. Et puis il y a enfin Despina, la femme de chambre piquante, rusée, incarnée par Anna El Kachem. Despina devient la complice de Don Alfonso dans un coup monté. Alors justement, venons-en à l'intrigue que je vais résumer très brièvement. Un vieil homme cynique, Alfonso, parie avec deux jeunes amis, Ferrando et Guglielmo, que leurs fiancées respectives, Dorabella et Fiordi Ligi, sont incapables de leur être fidèles. Leur jeu sera le suivant. Les deux hommes feindront de partir à la guerre, avant de revenir déguisés en étrangers, pour tromper et séduire la petite amie de l'autre. Après quelques résistances, les deux héroïnes finissent par succomber à la tentation, prouvant l'adage « Così fan tutte ». Ainsi font-elles toutes. Alors ça, c'est la version ultra courte, simplifiée, mais l'histoire est beaucoup plus complexe que ça, avec en toile de fond la question suivante. La fidélité amoureuse résiste-t-elle à l'épreuve du désir et des circonstances ? Mozart et son librettiste Lorenzo da Ponte ne jugent jamais leurs personnages. Ils observent avec finesse les jeux du cœur, les illusions de l'amour et les contradictions de la nature humaine. Le titre complet, Così fan tutte, ossia la scuola degli amanti, ainsi font-elles toutes, ou l'école des amants, annonce déjà le sujet. C'est une sorte de leçon de choses sentimentales où les certitudes des amoureux vont être mises à rude épreuve. Et voici maintenant les musiciens qui entrent sur scène, les musiciens de l'orchestre du festival de Verbier. Alors, dans cette histoire, il y a Alfonso qui lance ce pari aux deux jeunes officiers Ferrando et Guglielmo. En une seule journée, Alfonso démontra que leurs fiancées Dorabella et Fiordiligi peuvent être séduites par d'autres hommes. Convaincus de leur bon droit, Ferrando et Guglielmo acceptent le défi. Alfonso soudoie Despina pour qu'elle prenne part au stratagème. Et voilà que le stratagème se met en place. Alfonso annonce aux deux sœurs que leurs fiancées ont reçu l'ordre de partir à la guerre. Les adieux sont déchirants. Les couples échangent des promesses d'amour éternel avant le départ supposé des officiers. Mais, à vrai dire, les officiers ne sont pas partis bien loin. Déguisés sous les traits de mystérieux étrangers, des nobles albanais, ils reviennent presque aussitôt avec pour mission de séduire non pas leur propre fiancée, mais celle de leur ami. Alors les deux sœurs se montrent d'abord scandalisées par ces avances inattendues et repoussent fermement leurs prétendants. Fiordiligi affirme notamment sa fidélité inébranlable dans un grand air magnifique comme Escolio, comme un roc. Pendant ce temps, une autre figure entre en jeu, Despina, la servante des deux sœurs, plus réaliste, plus malicieuse aussi, elle se moque des idéaux romantiques et encourage les jeunes femmes à profiter de la vie. Don Alfonso la convainc à Despina de participer à son intrigante expérience. Et c'est comme ça que ça va commencer. Avec ces faux étrangers, donc les nobles albanais déguisés, qui sont autres que Ferrando Guglielmo, qui vont tenter de séduire Fiordiligi et Dorabella. Voici maintenant Gábor Takács qui entre en scène. Ce sera l'acte 1, je ne vais pas aller plus loin. Et on commence par l'ouverture de Così fan tutte, avec le Verbier Festival Chamber Orchestra, en direct de Verbier.

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Au Verbier Festival, le premier acte de Così fan tutte, l'opéra de Mozart, l'un des plus beaux joués à la salle des Combins ce soir. Le chef hongrois Gábor Takács Nagy dirigeait l'orchestre de chambre de Verbier avec plusieurs solistes. Alors voilà, des applaudissements très courts pour ce premier acte de Così fan tutte de Mozart, avec dans les rôles principaux Johanna Wallroth, Fior di Ligi, Rebecca Wallroth, Dorabella. Ce sont deux cantatrices suédoises qui sont sœurs dans la vraie vie, comme dans le livret de l'opéra. Fior di Ligi et Dorabella sont des sœurs. Il y avait dans le rôle de Despina, ce rôle absolument génial de cette femme de chambre rusée, rouée, Anna El Kachem, dans le rôle de Ferrando Giovanni Sala, dans celui de Guglielmo Constantin Krimmel et dans celui de Don Alfonso, qui est à l'origine du stratagème, de la machination. C'était Luca Pizzaroni qui remplace ce soir Bryn Terfel, qui devait chanter au départ. Il y avait aussi le chœur de l'atelier lyrique de la Verbier Festival Academy, John Fisher au continuo et qui signe aussi la mise en espace. Voilà. Ce soir, Martin Gers signe la production musicale. Laurent Deschanet est à la prise de son pour RTS Espace 2 et à Écublanc, c'est Marie-Claude Cudry. Voilà, toute cette équipe qui s'est mobilisée pour retransmettre ce concert. Alors, on arrive à l'entracte de la soirée qui va durer une trentaine de minutes. Je vais prendre congé momentanément de nos auditeurs de la Roumanie pour les retrouver au début de la deuxième partie.

Voilà, on est arrivé à la fin de ce premier acte de Così fan tutte, un drama giocoso, un opéra bouffe qui a aussi sa part de mélancolie à cause de l'histoire. J'étais en fait en train de raconter les péripéties du premier acte. C'est le moment où les deux jeunes hommes, Ferrando et Guglielmo, font semblant de partir à la guerre sous les drapeaux. Ils sont vêtus comme des soldats, ils partent et leurs deux fiancés sont extrêmement tristes, ce sont des adieux déchirants. Mais le départ n'est qu'une mise en scène. Ces deux officiers, Ferrando et Guglielmo, reviennent aussitôt déguisés en mystérieux étrangers, des nobles albanais. Ils tentent de séduire les fiancés de l'autre. Alors d'abord scandalisés, Fiordiligi et Dorabella repoussent fermement ses avances. La fidèle Fiordiligi proclame même qu'elle restera inébranlable dans un air magnifique, comme Escolio, comme un roc. C'est très difficile, avec des sauts d'intervalle redoutables, mais la cantatrice de ce soir s'est bien débrouillée. Il s'agissait de Johanna Wallroth. Avec l'aide de Despina, la servante malicieuse des deux sœurs, Don Alfonso poursuit son expérience. Et à la fin de ce premier acte, les faux prétendants, donc les nobles albanais qui sont arrivés là, simulent un empoisonnement pour susciter la compassion des deux jeunes femmes. Peu à peu, les certitudes commencent à vaciller. Le jeu est lancé et Mozart nous laisse sur une question. Qui, finalement, sera le plus éprouvé par cette expérience? Alors, on aura une partie de la réponse dans la deuxième partie, dans le deuxième acte, et tout cela va se poursuivre avec encore 80 minutes de musique sublime, de la musique qui est écrite sous forme d'air, solo, mais il y a aussi beaucoup d'ensemble. Ça, c'est la grande qualité de Così fan tutte, c'est qu'on y trouve des duos, des trios, des quatuors, des quintettes, des sextuors vocaux. C'est ce qui fait toute la beauté de cette musique, avec une orchestration extrêmement fine. Vous avez peut-être entendu les instruments avant, les bois et aussi les cordes qui sont d'une grande finesse. Un peu de bruit ici puisque je suis dans le backstage, dans les coulisses. C'est ici que circulent les chanteurs et les musiciens d'une scène à l'autre. On est tous un tout petit peu entassés ici, mais c'est toujours l'ambiance aussi formidable du Verbier Festival, la 33e édition. C'est la deuxième soirée. Voilà maintenant le baryton basse de la soirée, Luca Pizzaroni, qui chante Don Alfonso, qui est en train de sortir avec un chiot dans les bras. Mais oui, il est venu avec ce chiot, ça fait déjà depuis le début du spectacle, je vois le circuler comme ça, ça doit être peut-être un porte-bonheur. En tout cas, il le caresse et il va le sortir pour lui donner un tout petit peu. Ah ben voilà, ah ben, il y a encore d'autres petits chiens à côté de moi. Visiblement, ça doit être une petite famille comme ça qui accompagne les chanteurs. On va leur donner un peu d'air parce qu'il fait très chaud. Et d'ailleurs, j'entendais quelques répliques, en tout cas quelques commentaires entre Luca Pizzaroni, qui chantait Don Alfonso, et la merveilleuse Anna El-Kachem. Si, franchement, elle est très à l'aise dans le rôle de Despina, qui partageait quelques mots dans les coulisses pour les scènes où il n'était pas sur scène, justement, sur le plateau. Et Luca Pizzaroni avait l'air de se plaindre de la chaleur. Il disait « Mon Dieu, mais qu'est-ce qu'il fait chaud ici ?» Et c'est toujours difficile, on le sait, pour des chanteurs de se présenter sur scène, de chanter dans des conditions pareilles. Alors, j'attends et j'espère que j'aurai trois musiciens de l'orchestre de Verbier qui vont venir un peu partager leur expérience avec moi. Pour autant que le service de presse du festival a fait correctement son travail, je propose qu'entre-temps, on écoute un peu de Mozart encore. Alors, ce sera l'ouverture d'un opéra, un petit opéra de jeunesse qui s'appelle Il Re Pastore, le roi pasteur, et c'est Gabor Takacsnacs qui dirige la Camerata de Manchester.

Mozart, le rondo final du concerto pour piano et orchestre numéro 8 en ut majeur avec un sous-titre Lutsoff, un concerto de jeunesse interprété ici par Jean et Flamme Bavouzet avec Gabor Takacsnatch et la Camerata de Manchester. Juste auparavant, c'était une ouverture de Mozart aussi. Et l'ouverture d'Il Re Pastore, c'est un drama per musica en deux actes. Alors nous sommes toujours à Verbier pour cette deuxième soirée qui est consacrée à Così fan tutte de Mozart, ce qui tombe bien un samedi puisqu'en général c'est la soirée d'opéra, c'est votre rendez-vous avec l'opéra. Et on va poursuivre encore un tout petit peu l'écoute de la musique puisque les musiciens du Verbier Festival Chamber Orchestra à vrai dire sont affairés là pendant la pause. J'ai vu l'une des musiciennes qui était en train de manger dans un Tupperware, un tout petit peu de riz. Alors avec un peu de chance, ces musiciens vont me rejoindre après le deuxième acte. Voilà, ça va nous faire notre petit complément, juste pour savoir comment se passe le travail avec Gabor Takacsnatch, lui-même étant très affairé, puisqu'il est dans une loge en pleine discussion. Je l'ai vu ouvrir la partition de Così fan tutte, qu'il a stabilo bossé avec plein de couleurs, parce qu'il travaille toujours comme ça, et en train de parler avec, à vrai dire, la personne chargée de la mise en espace et aussi du continuo, c'est-à-dire la partie de clavecin. Alors tout cela se fait voilà, sur le vif. Et nous, ce qu'on va écouter, eh bien, ce sera encore une pièce de Mozart. C'est Il Sogno di Scipione, le songe de Scipion, une sérénade dramatique en un acte dont voici l'ouverture, toujours sous la direction de Gabor Takacsnatch.

Mozart, l'ouverture du songe de Scipion, interprété ici par Gábor Takács-Nagy à la tête de la Camerata de Manchester. Voilà, on arrive doucement à la fin de l'entracte et on va maintenant retrouver nos collègues de la Roumanie. C'est toujours dans le cadre de ces échanges avec l'Union européenne de radio-télévision. À Verbier, à la salle des Combins, voilà les musiciens qui ont mangé un petit quelque chose à l'entracte, qui se sont désaltérés et qui maintenant se préparent à entrer sur scène, puisqu'on va assister à la deuxième partie de Così fan tutte de Mozart. Alors je reprends un peu le synopsis. À l'acte 2, l'expérience imaginée par le cynique Don Alfonso entre dans sa phase décisive. Les deux sœurs, Fiordiligi et Dorabella, commencent à douter. Despina les encourage à ne pas prendre les choses trop au sérieux. Après tout, leurs fiancés sont absents et ces nouveaux prétendants semblent pleins de charme. Peu à peu, les résistances s'effritent. Dorabella est la première à céder. Fiordiligi résiste davantage, lutte contre ses sentiments, puis elle finit aussi par succomber. Voilà, les deux jeunes femmes succombent aux deux nobles albanais qui se sont immiscés dans leur demeure. Le paradoxe est cruel, chacun tombe amoureux de celui qu'il ne croyait pas aimer, ou plutôt chacune, sans savoir qu'il s'agit en réalité de son fiancé déguisé. Le jeu imaginé comme une simple démonstration tourne alors à l'expérience sentimentale. Les personnages découvrent en eux-mêmes des émotions qu'ils ne soupçonnaient pas. Don Alfonso organise alors un double mariage pour les deux sœurs et leur nouveau prétendant. Il introduit le notaire, ce n'est autre que Despina, travestie une fois de plus, car elle s'était travestie en médecin pendant le premier acte. Despina qui lit le contrat, lecture abrégée par l'enthousiasme des deux épouses qui signent bien vite. Mais au moment de signer ce contrat, tout s'accélère. Les faux étrangers disparaissent. Les deux officiers réapparaissent sous leur véritable identité et la supercherie est dévoilée. Les deux jeunes femmes sont confrontées à leur propre inconstance, tandis que les hommes découvrent que leur confiance absolue n'était peut-être qu'une illusion. Alfonso admet qu'il est responsable de cet imbroglio de mauvais goût. Il les réconcilie et tout est bien qui finit bien. Les amants sont réunis. Sans qu'il soit précisé si c'est dans la version originale ou à la mode albanaise. Et la morale de l'histoire, eh bien, elle est beaucoup plus complexe que le titre de l'opéra pourrait le laisser croire. Certes, Don Alfonso semblait vouloir démontrer que toutes les femmes font ainsi, così fan tutte. Mais Mozart va beaucoup plus loin. Les hommes, à savoir Ferrando et Guglielmo, ont eux aussi participer à la supercherie, à cette manipulation. Ils ont voulu mettre l'amour à l'épreuve, comme on mène une expérience de laboratoire, et ils en sortent tout aussi désillusionnés que leurs fiancés. Au fond, Così fan tutte nous dit peut-être que la fidélité n'est jamais un état acquis une fois pour toutes. L'amour est fragile, changeant, soumis aux circonstances comme aux émotions. Ce qui compte n'est pas la perfection des sentiments, mais la capacité à accepter les faiblesses humaines chez les autres comme en soi-même. D'ailleurs, le dénouement laisse une sorte d'arrière-goût amer que certains metteurs en scène comme Patrice Chéreau ont mis en lumière plus que d'autres. Les noces des deux couples principaux, dans leur assemblage original, puisque c'est comme ça que ça se passe pour finir, ne peuvent pas avoir lieu avec la naïveté supposée du début. C'est sans doute pour cette raison que cet opéra continue de nous parler aujourd'hui et qu'il paraît si moderne. Derrière la comédie, Mozart et son librettiste portent un regard d'une incroyable, justement, acuité sur les relations amoureuses, lucide, parfois ironique, mais toujours profondément humain. Mais oui, parce que la musique de Mozart, elle, reste une profonde sensibilité. C'est maintenant la deuxième partie de l'opéra avec dans les rôles principaux Johanna Wallroth, Fiordiligi, Rebecca Wallroth, Dorabella, Anna El-Kachem, Despina, Giovanni Salla, Ferrando, Constantin Krimel, Guglielmo, Luca Pizzaroni, Alfonso, qui est retourné dans sa loge avec son chien.
et qui va maintenant entrer sur scène tout bientôt pour cette deuxième partie de Così fan tutte de Mozart. John Fischer assure le continuo et il signe aussi la mise en espace. D'ailleurs, il y a la projection sur le fond d'écran ici à la salle des Combins d'une sorte de réplique d'une toile qui représente une ville portuaire au XVIIIe siècle. Peut-être que ce serait Venise, voilà. Des paysages bucoliques. Tout est soi-disant calme et serein, alors qu'au fond du cœur de Fiordiligi et d'Orabella, c'est un volcan. Voici maintenant Gábor Takács-Nagy qui entre sur scène et qui va diriger le Verdi Festival Chamber Orchestra. Bonne écoute sur Espace 2, c'est le deuxième acte de Così fan tutte de Mozart.

Le deuxième acte de Così fan tutte de Mozart en direct de Verbier, enfin presque, en léger différé pour cette merveilleuse soirée qui nous a permis d'entendre cet opéra bouffa de Mozart. C'était Gábor Takács-Nagy qui dirigeait le Verbier Festival Orchestra. Et parmi les solistes, eh bien, on avait des belles voix. On avait le duo de sœurs Johanna Wallroth et Rebecca Wallroth dans les rôles respectifs de Fiordiligi et d'Orabella, Anna El-Kachem en Despina, pleine d'esprit, Giovanni Sala en Ferrando, Constantin Krimol en Guglielmo, Luca Pizzaroni en Alfonso et le chœur lyrique de l'atelier de la Verbier Festival Academy. Et puis encore au continuo, John Fisher.

Des applaudissements enthousiastes toujours de la part du Verbier Festival. Et effectivement, c'est très mérité après cette soirée. Donc, pour Così fan tutte de Mozart, c'est Martin Gers qui était à la production musicale. On avait Laurent Deschanel à la prise de son, Marie-Claude Cudry à Écu Blanc et encore Sacha Unger, une production donc de l'équipe de RTS Espace 2. Je vais donner maintenant congé à nos collègues de la Roumanie qui font partie de l'Union européenne de radio-télévision. Voilà, on arrive au terme de cette soirée relayée en léger différé du Verbier Festival. Alors, je propose qu'on écoute encore 2-3 notes de Mozart. Pourquoi pas le rondo final du 23e concerto par Jean-Eflam Bavouzet, Gabor Takacsnadj et la Camerata de Manchester.

0: Un court extrait du 23e concerto de Mozart, 2 minutes, interprété ici par Jean-Eflam Bavouzet avec Gábor Takács-Nagy et la Camerata de Manchester. C'est ainsi que se termine l'été des festivals, une production de Mitsou Carré avec Martin Gers donc à la production musicale et Laurent Deschanet à la prise de son. Demain soir à 19h30, ce sera la Note Bleue en nouvelle diffusion et lundi soir, un nouveau rendez-vous de l'été des festivals, pas à Verbier, mais ce sera en France, au festival de Radio France Montpellier-Occitanie. Passez une belle fin de soirée à l'écoute d'Espace 2, ici l'humeur est joyeuse. Il est 23h, les informations suivies de Zone Bleue.
1: Vincent Stecklin.
2: L'Angleterre et la France s'affrontent ce soir pour la 3e place du mondial de football. Le match commence en ce moment à Miami, en Floride. Et ce sera le tout dernier match de Didier Deschamps, le sélectionneur de l'équipe de France. Après 14 années à la tête de l'équipe nationale, Didier Deschamps va donc diriger son 185e et dernier match à la tête des Bleus. Et c'est à suivre sur RTS2. Et la finale de la Coupe du Monde, ce sera donc demain dimanche près de New York. Argentine-Espagne à 21h, toujours heure suisse, à suivre sur RTS2 et nos différents vecteurs d'information. La période des vacances estivales entre dans son pic des départs ce week-end. Genève Aéroport se prépare à un été record avec 3,5 millions de voyageurs en prévision. Avec une nouveauté, les vendredis sont désormais aussi particulièrement chargés. Autour de 60 000 voyageurs sont attendus chaque jour des week-ends de l'été à Cointrin. Cet été, des records restent toutefois en dessous de la période la plus chargée qui est le mois de mars et ses trajets pour accéder aux stations de ski. Plus de 300 personnes se sont rassemblées au bord du lac à Lausanne à l'appel de plusieurs organisations pour un pique-nique antifasciste sur la plage devant le théâtre de Vidi. Une mobilisation qui fait suite il y a 2 semaines à l'agression d'un Suisse de 35 ans qui portait un t-shirt avec l'inscription « Antifa ». Le ministère public vaudois s'est autosaisi et a ouvert une instruction pénale. La police cantonale vaudoise a annoncé mercredi l'identification de 4 suspects, un ressortissant italien et 3 Suisses, dont un mineur. Les 3 personnes majeures ont été placées en détention provisoire. Le mineur de 16 ans vit en Valais. Son dossier est instruit par le tribunal des mineurs. Une 60aine de personnes ont manifesté à Amsteg ce matin à l'entrée nord du tunnel du Gotthard. Elles protestaient contre le trafic de contournement et le trafic des vacances. Elles ont traversé à la file indienne un passage piéton bloquant ainsi la circulation. L'entrée nord du Gotthard à la file de voitures s'allonge toujours sur 10 km à 21h ce soir, soit plus de 100 minutes d'attente selon le TCS. Des manifestations ont lieu ce samedi aux États-Unis dans une centaine de villes pour protester contre la construction de nouveaux centres de données. 3 arguments reviennent dans la bouche des opposants. La consommation d'eau et d'électricité et la pollution engendrée par ces bâtiments. Encore quelques averses et des orages locaux ce soir, surtout sur le centre du plateau et le long des Alpes. Assez ensoleillé demain dimanche avec toujours un risque d'averses ou d'orages isolés dès le matin, surtout sur l'est lémanique, le long des Préalpes et le nord du plateau. Température en pleine 16 degrés cette nuit, 25 dimanche après-midi jusqu'à 29 degrés en Valais et dans la région genevoise.
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1: Oh, quelques notions. 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

0: Et cela, vous connaissez ?
1: 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Oui, je connais cela. C'est très charmant. Je ne me serais jamais douté que c'est vous qui l'aviez écrit.
0: Non, je ne l'ai pas écrit. Cela, c'est de Mozart.

0: ήλερτε μουν ιντόλ. Mozart. Depuis toujours, je connaissais son nom. 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Mon père à moi, il ne s'intéressait pas à la musique. Moi, j'avais un rêve, et ce rêve était de devenir comme Mozart. À cela, mon père répondait, « Pourquoi veux-tu être un singe savant? Pour être traîné dans toute l'Europe comme un animal de foire? Ah. Comment dire à ce genre d'homme ce que la musique représentait pour moi ?»
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0: 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Espace 2, les informations, il est minuit.
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2: L'Angleterre et la France s'affrontent ce soir pour la troisième place du mondial de football. À la mi-temps, l'Angleterre mène 4-0. Un match à suivre sur RTS 2. Deux militaires américains ont été tués par des frappes iraniennes en Jordanie, ont annoncé ce samedi les États-Unis. Le guide suprême iranien a menacé d'infliger des leçons inoubliables après plus de 10 jours de bombardement sur son pays qui a riposté. Outre les deux soldats américains tués, les premiers depuis la reprise des hostilités le 7 juillet, un autre est porté disparu selon le commandement américain pour le Moyen-Orient, qui a précisé que les faits s'étaient produits vendredi lors d'attaques de missiles et de drones iraniens. Le nombre de militaires américains tués depuis le début de la guerre fin février s'élève désormais à 16. Le président hongrois Tamás Szulyok annonce ce soir avoir promulgué l'amendement constitutionnel mettant fin à son mandat. Il s'agit d'une nouvelle étape de la campagne entreprise par le premier ministre Péter Magyar pour écarter des institutions les personnalités jugées fidèles à son prédécesseur Viktor Orban. Le président hongrois, dont la charge est surtout honorifique, est un ancien juge de la Cour constitutionnelle. Il a dit n'avoir d'autre choix que de promulguer ce texte par respect pour la loi, mais il dénonce une atteinte à l'état de droit et un dangereux précédent. L'Espagne s'apprête à subir sa troisième vague de chaleur à partir de mardi, avec des températures dépassant les 40 degrés sur une grande partie du pays, selon l'Agence météorologique nationale espagnole. Cette vague de chaleur sera alimentée par une zone persistante de haute pression qui retiendra au-dessus de l'Espagne pendant plusieurs jours de l'air chaud et sec en provenance d'Afrique du Nord. L'Espagne a déjà subi deux vagues de chaleur cet été, l'une fin juin lorsque des records de température ont été battus dans l'ensemble de l'Europe et l'autre début juillet. Les révélations du média Blick éclairent d'un nouveau jour le scandale des indemnités chômage. Rappelez-vous, cet hiver, de nombreux bénéficiaires s'étaient vus privés de leurs allocations en raison d'un énorme dysfonctionnement informatique. Or, le SECO aurait été alerté des risques en amont par des experts indépendants. Selon le média alémanique, les experts auraient relevé 71 failles de sécurité, dont 27 étaient jugées hautement prioritaires ou critiques. Le SECO répond que tous les problèmes de sécurité jugés pertinents ont été résolus avant la mise en service et répète que l'ampleur des problèmes survenus après n'était pas prévisible. Assez ensoleillé ce dimanche avec toujours un risque d'averse ou orage isolé le matin, surtout sur l'est lémanique, le long des Préalpes et le nord du plateau. 16 degrés en plaine cette nuit, 25 cet après-midi, jusqu'à 29 degrés en Valais et dans la région genevoise. Le début de la semaine s'annonce bien ensoleillé et généralement sec avec de la bise faible à modérée sur le plateau. Météo Suisse annonce un faible risque d'averse pour mercredi.
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1: Laurent Blanchard.
2: L'équipe de France se contentera de la 4e place au Mondial de football. 5-3 en ce moment face à l'Angleterre. Il reste quelques secondes seulement dans le temps additionnel. Kylian Mbappé bat d'ailleurs à cette occasion le record avec 22 buts en Coupe du Monde, dépassant de 2 buts le record de Lionel Messi. C'était aussi le 185e et dernier match de Didier Deschamps comme entraîneur des Bleus. Deux militaires américains ont été tués la nuit passée en Jordanie dans une attaque attribuée à l'Iran. Un troisième est disparu selon le commandement américain. Le guide suprême iranien menace d'infliger aux États-Unis des leçons inoubliables selon ses mots. Déclaration après une escalade de bombardements. L'armée américaine annonce d'ailleurs il y a quelques minutes de nouvelles frappes sur l'Iran. En Ukraine, de fortes explosions entendues cette nuit à Kiev, pas encore de précision. Des changements pourraient par ailleurs intervenir au sein de l'armée ukrainienne, c'est ce que laisse entendre Volodymyr Zelensky hier. Il évoque des consultations alors que de nouvelles manifestations ont eu lieu dans le pays. Protestation après la démission du très populaire ministre de la Défense, Mikhailo Fedorov, cette semaine. Il était en désaccord stratégique avec le commandement en chef de l'armée ukrainienne. Le chef des députés conservateurs allemands, Jens Spahn, a finalement démissionné. Il était sous pression, jusque dans son propre parti d'ailleurs, la CDU, pour avoir eu avec son mari un enfant via la gestation pour autrui aux États-Unis. La pratique est interdite en Allemagne. J'ai compris que mon bonheur est de devenir père est aussi incompatible avec ma fonction politique, a-t-il écrit au groupe parlementaire CDU-CSU du chancelier Friedrich Merz, la CDU fermement opposée à la GPA. Un pique-nique antifasciste a rassemblé plusieurs dizaines de personnes hier à Lausanne sur la plage devant le théâtre de Vidi. Mobilisation du collectif et aussi de partis de gauche romand entre deux semaines seulement, donc après l'agression d'un Suisse de 35 ans attribué à un groupe d'hommes néo-nazis, selon plusieurs médias. Quatre personnes vivant dans le canton de Vaud et du Valais ont été interpellées. Les trois majeurs ont été placés en détention provisoire. Toujours 30 minutes d'attente cette nuit sur l'axe Lucerne-Chiasso à l'entrée nord du tunnel du Gotthard, après une journée et une nuit aussi, un passé très chargé. À l'occasion de ce grand week-end de départ, une soixantaine de personnes a d'ailleurs manifesté dans la matinée à Amsteg. Le trafic dans le village uranais s'est de nouveau détérioré. Les manifestants réclament des interdictions temporaires de circulation lors des journées de forte affluence. Il manque un petit truc à Vingegaard cette année, estime Tadej Pogacar. Vainqueur de sa 4e étape sur ce Tour de France 2026 hier en Alsace, le Slovène dit toutefois continuer à se méfier de son rival danois dans les longs cols à venir. La grande boucle, qui fait d'ailleurs une arrivée ce dimanche en France voisine, au plateau de Solaison, c'est en Haute-Savoie, les coureurs qui contourneront Genève donc par Archamp avant de se diriger vers le Salève. Et si vous êtes sur le parcours, eh bien sachez que ce sera une journée assez ensoleillée ce dimanche, même si un risque d'averse et d'orage isolé persiste ce matin, surtout à l'est lémanique, le long des Préalpes et le nord du plateau. Les températures dans des valeurs de saison, entre 16 et 25 degrés, il fera jusqu'à 29 degrés en Valais et dans la région genevoise.
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0: 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Laurent Blanchard.
1: L'équipe de France s'incline 6 à 4 finalement cette nuit face à l'Angleterre dans ce qu'on appelle la petite finale de la Coupe du Monde de football. Kylian Mbappé bat lui à cette occasion le record de Lionel Messi avec désormais 22 buts en Coupe du Monde. C'était aussi le dernier match de Didier Deschamps comme entraîneur des Bleus. Tous les regards se tournent maintenant vers Zinedine Zidane. On le dit grand favori pour reprendre le poste de sélectionneur. Mais son éventuelle nomination ne devrait pas intervenir la semaine prochaine, selon une source proche du dossier. De fortes explosions entendues cette nuit à Kiev, pas encore de bilan. L'Ukraine où des changements pourraient intervenir au sein de l'armée. C'est ce que laisse entendre Volodymyr Zelensky, qui dit consulter et écouter aussi les manifestants. Troisième jour de mobilisation hier et qui font suite à la démission cette semaine du très populaire ministre de la Défense, Mikhailo Fedorov. Il était en conflit avec la stratégie du commandant en chef de l'armée. La Russie, quant à elle, continuerait d'enrôler des soldats en Afrique. Un nombre alarmant de ressortissants du Botswana sont forcés de combattre dans la guerre menée par Moscou contre l'Ukraine, piégés par des stratagèmes de recrutement trompeurs. C'est ce que déclare et déplore le gouvernement botswanais hier. Les États-Unis ont lancé cette nuit une nouvelle série de bombardements contre l'Iran. L'armée dit vouloir punir les gardiens de la révolution après la mort de 2 soldats américains lors d'une attaque hier en Jordanie. Un troisième est disparu. Le guide suprême iranien menace quant à lui, selon ses mots, d'infliger aux États-Unis des leçons inoubliables. Le secrétaire d'État américain Marco Rubio appelle le gouvernement de Cuba à libérer plus de 700 prisonniers politiques. Déclaration cette nuit après l'arrivée aux États-Unis de l'artiste dissident cubain Luis Manuel Otero Alcantara. Il vient de purger 5 ans de prison dans son pays. La communauté internationale dit doit cesser de fermer les yeux sur les violences des droits humains commises par le régime cubain, ajoute Marco Rubio dans un communiqué. Le maire de New York, Zoran Mamdani, menace pour sa part de faire arrêter le premier ministre israélien. Benjamin Netanyahou fait l'objet d'un mandat d'arrêt émis par la Cour pénale internationale pour crimes de guerre et crimes contre l'humanité dans la bande de Gaza. Il est attendu dans la mégalopole américaine lors de l'Assemblée générale de l'ONU, ce sera en septembre. Le maire de New York dit en tout cas mener des discussions sur cette possibilité légale de le faire interpeller. Kimi Antonelli prend la pole position ce dimanche au départ du Grand Prix de Belgique de Formule 1. Le jeune Italien avançait de plus de 3 dixièmes seulement Max Verstappen aux qualifications hier. Lando Norris et George Russell, eux, sont 3e et 4e au départ. Course à suivre dès 17h sur RTS2. Et puis l'Espagne s'apprête à subir sa 3e vague de chaleur à partir de mardi. Les températures pourraient dépasser les 40 degrés. Le pays a connu son début d'été le plus chaud depuis les premiers relevés. C'était en 1961. Chez nous, c'est un dimanche assez ensoleillé qui nous attend. Toujours un risque d'averse et d'orage isolé dès le matin. Ce sera surtout le cas sur l'Est lémanique, le long des Préalpes et le nord du plateau. Les températures jusqu'à 29 degrés en Valais et dans la région genevoise.
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